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1: 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On a senti le coup depuis très longtemps, c'est pourquoi on s'est détaché de ces hommes très tôt. Les gens qui ont arrivé au pouvoir ont vu les élèves au moins, ont vu que les nids ont eu le train de Sénégal. Li fi nek ande ñom mom moy sopplé nga ande ñom bëgg leen nga ande ñom mais sur le plan idéologique et sur le plan des démarches permettant au Sénégal de développer lool man gisuma ko té ku ko gisit 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accompagné Flawat, il a accompagné Matissal, et aujourd'hui, il va accompagner le président Kier. C'est un gars qui a arrêté sa vie et qui veut véritablement se racheter, qui gagne, parce que gagne du boulot. Et du boulot. Nous, tous les gens, nous avons besoin de politique, parce que le monde est amour, carrément, amour d'argent. Et bien, entouré le président de la République, qui devait soutenir. tu crois que amul war wona am ay coalition ay affaire ba dem war bu fekkone amna coalition do coalition des gens qui croient véritablement à l'émergence du Sénégal nek ay nit ñu xamni ni son propre ñu and ak bo wa dama ci d'accord parce qu'il est temps que le président aussi s'affirme en tant que président parce que dafa am top ci ñam ñepp lu muy def ak ñu andal bu mo ko tek ñepp li ñi def celui qui est en train de saboter le Sénégal c'est Ousmane Sonko. Il est en train de détruire petit à petit ce pays là. Comment peut-on avoir confiance à un individu qui, premier ministre, c'est tout.

0: sommes là pour une rupture, pour rectifier le tir, pour permettre aux le dernier mot pour ce qui est de la nation. Créer une nation de l'intelligence, c'est qu'il est une des tous les trois qu'il faut créer une nation sénégalaise. Nous n'avons pas de nation. Il faut que le garde de Patrick Pessa, chez lui à Yop, ou bien le garde de Rosso Pessa, chez lui à Op. Mais qu'est-ce qu'on voit? Mais la nature a horreur du vide. Comme nous n'allons pas dans le sens que nous sommes Senghor et que nous sommes une nation sénégalaise. Complémentarité et mesure. Nous n'avons pas de notre pour la création de cette nation sénégalaise. Nous n'avons pas de notre la création de l'État nation. Nous n'avons pas de notre. Donc, je crois que les. Fofla, il y a un président de soi. Amna du Balkan de Guy Pender. Nous continuons quoi. Nous disons qu'on va dire petit. Donc, Pender, vous avez la parole. Merci.
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4: 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Vous avez vu, vous avez prise de vue, qui est des prises de vue, une prise de vue, vous avez vu, vous avez vu. Mais il a fait des choses, il a fait des choses, il a fait des choses, il a fait des choses. Je vais vous expliquer. 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Mais continuez, quand on a appris, vous êtes là. Il y a des gens dans le Nord. Vous êtes là, vous êtes là. Pessal, pour cette bien, pour ta haïe, je vais aller libérer quelqu'un. Puis, il y a des gens qui ont fait un peu de temps. Mamadou Diop Rabi Diadj Akkan Papa Diop mais avant Diop il y avait Rabi Kay avant Rabi Kay il y avait bon il est quoi ancien président Fédération Sénégalaise de football dans les années 60. Grand, vous avez fait le coup. Pas vous.
3: Comment est-ce que vous avez fait le coup? Olympique.
4: Donc, vous l'avez dit. Donc, l'avez dit. Président Fédération de football dans les années 60. C'est le coup de premier maire après la Bigay. Aussi, parce que l'exercice est le Sénégal. Donc, on n'est pas comme ay buru bi yir do de pas comme ça
3: hmm
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4: 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Donc de 83 aujourd'hui, je suis politique, je suis 45 ans. Ça fait 43 ans, vous êtes politique. Dans le cas sénégalais, il vous dit le directeur poste, ou le directeur leader, ou le DNIDG, ou le enseignant, ou le quel. C'est très bon, le docteur, le dara. C'est toute sa vie. Mais je vais prendre le coup de la fin de vie, mais vous de deux jours pour les gens. Qu'est-ce qu'elle a réalisé dans sa vie? Vous l'avez dit, logiquement, vous êtes que vous êtes agréable pour le retraite dans la fonction publique. Il est sec, là, le ligue, là. Nous, politiques, avons-nous fonction. C'est les gens qui ont fait toute leur vie. Avons-nous l'aider. Nous, politiques, beaucoup de gens l'aider. Nous, nous, nous, nous, nous, nous, nous, nous, nous, nous, nous, nous, nous, nous, nous, nous, nous, nous, nous, la di kat bokou bu se gis mu tok Senegal am liguey am salaire am bi bi di gouverneur 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gouverneur Je suis un peu plus de qualification. Et vous me dites que Khalifa Sall, l'allié, il est temps que vous avez plus de 45 ans d'écoute à une politique. Il est temps que c'est non. C'est qu'on a une nouvelle génération. Khalifa, il est le grand-père. Mais moi, je suis le grand-père. Ils sont très bien élus. Donc, il est.
3: 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marques aussi dans une situation de politique extrêmement avancée qui s'appelle la cohabitation bu moy né le président bo waxé assemblée nationale dafa am ni fa tok do xamni ni dañuy saga directement 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vivons une cohabitation à 100% ndax lolu meusna développer benn rew bo xamni ni développer dans sur la base d'une cohabitation Penda allô Penda Gambou
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3: cette cohabitation qui a démoli jusqu'à présent les conséquences d'une culture en France ak ce qui s'était passé en Pologne juste après en fait l'Union soviétique disparaît avec le gars de Gdansk qui n'est condamné les chantiers navals de Gdansk, l'Est-Valais-Saint, ak ñoo ñoo ñep ils ont monté les limites et Sénégal yamul ci tank homme réew yoy ñu bëgg imposer une cohabitation ou des gens qui ne comprennent pas la politique ñom ñoo nek di intervenir par rapport à une institution la présidence de la République di attaquer directement le président en tant que député mais des députés yo xamné 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
5: 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Wow.

0: Et je crois que, en fait, pour revenir encore sur le meeting de Mbour, et sans qu'on ne me parle, et tel le Mahalasme, qui a eu vis Bibi, Diomaye et ses acolytes ont créé ce meeting de Mbour-là pour me tester sa popularité. Wow. Et du rôle également, sous cette parole à Ousmane Sonko, quelles seraient en fait ses marges de gouvernance ou bien ses chances de gouvernance en fait sans Sonko? Et je crois que, bon, on a fait un rôle, peut-être également, ça peut être une explication, en fait, de son absence à ce meeting-là. Mais, en tout cas, les médias soient qui cohabitation avec New York, donc, dans le peuple, en tout cas, ça me gis-gis. Ce compromis de cohabitation-là dont parle, en fait, Ousmane Sonko, ce fait continuer, il n'est qu'une garantie de trêve. Madame Nourigal, il va déstabiliser le Kibi, il va paraître tant que ce qu'il y a de carré au plan économique, vous pouvez avoir des nakoyar.
1: Mais, le départ pour le passé, le départ du passé, le départ du Sénégal, sa date de naissance doit être en 2029. Parce que pour nous, l'Inga Hamne Momofreu, c'est une transition leur permettant de se préparer pour prendre le pouvoir en 2029. Sacrifier le Sénégal, sacrifier des générations, sacrifier l'école sénégalaise et sacrifier l'avancée économique de ce pays créé par les prédécesseurs, nous, l'Ol Momoy, c'est Tahawai. Et il n'y a pas de cohabitation. Ça, c'est une erreur fondamentale et le Sénégal va rester encore 15 à 20 ans pour sortir du problème. Il y a un problème qui est
2: créé. Laï.
1: Par rapport à la cohabitation, là, les interpellés, à manger deux soirs, qui nous ont développé.
2: Il n'y a pas de cohabitation. Ils sont de la même partie, du même parti politique. Il y a une bonne communication, mon femme. Il a dit que des soins de passé. Après, il y a eu Sambagay, docteur Sambagay. Je pense qu'ils vont prendre

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0: 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ministre vous avez le système monarchie qui dès Europe premier ministre toujours parti vous pouvez appeler
1: d'accord
0: vous dites faut dem dans le parlement de l'homme yo du bëgg yo guit dans des non non ay je peux pas devoir au dessus de la belle partie patata non pas de problème et s'il était le secrétaire général du parti am droit ci parti ba mais bu boba day am day am support day am support mais il n'y a pas de support légui la lolé wout support lay wout c'est là que quand il s'est cassé la gueule il vient de se casser la gueule on ne peut pas être un président de la rue pas par ailleurs amul nek do dem fen comme de bon décider l'or il doit être honnête avec le Sénégal. Peut-être ces histoires-là, des petits gens qui ont dit, mais quand même, ils m'ont tout réveillé. Qu'est-ce que peut, cette dame-là peut rapporter au Sénégal?
1: Rien.
0: Absolument rien. Il m'a dit, Abdelrahman Diouf, ça ne me rapporte au Sénégal. Mais comment est-ce que vous avez dit, il est un professeur, il est dans l'université de l'Église. On prend les policiers, on les met là où il faut. 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
0: 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partout au Sénégal
2: non Là, pourquoi nous ne devons pas être objectifs par rapport à ce qui se passe au Sénégal? Le Sénégal est supérieur à tout ce qui est à l'intérieur, à tout le monde. Nous avons objectivité par rapport à tes analyses. Laisse-moi terminer. C'est-à-dire que c'est bien beau de défendre là où tu es. C'est ça la démocratie. Mais objectivement, la réussite du Sénégal, ce qui s'est passé à l'Assemblée nationale avec les deux PV, yi nga xamni yoneel nañ ko vice de formule c'est une première au niveau de l'Assemblée 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
0: il faut qu'on soit sérieux aussi yow yaa sa jëmbit dara def ci erreur
2: c'est possible man donc
0: voilà.
2: Mais il y a ce qu'on appelle les commissions. Commissions plénières, ça devrait amener quoi encore? Comment? Tu parles de malformation et papier bois comme des 5 Sénégalais.
0: D'abord, quel que soit Alpha, rectifie les coups. C'est ça qui est important.
2: rectifier quoi avec une vitesse, avec une vitesse de lumière. Mais parce que ça entre dans les intérêts. C'était du sabotage. Nous sommes encadrés par beaucoup de gens, plus de 20 personnes. Les gens qui sont ligués ici. Le président pour vous promulguer une loi qui a été changée au niveau de l'Assemblée nationale. Et vous savez que l'Assemblée nationale, vous nous demandez en commission, comme plénière, il y a des gens qui sont chargés d'écrire les papiers administratifs, je me suis dit que c'est une première. Qu'est-ce que tu en penses?
3: Dina Andagiao Fofu, parce qu'il y a eu de la légèreté. Je crois qu'une institution comme ça, dit des erreurs humaines, et moi je le dis très ouvertement, je n'ai pas confiance parce que de me déguer, le président de l'Assemblée nationale, d'une manière cavalière, qui disait que waouh vous faites une nagdon dino corrigé nangam et puis de toute façon ça va être voté et promulgué mais ni quoi ramni j'ai pas compris hein. Sincèrement et ça j'ai pas apprécié parce que wax yoyu même vous faites une nonu ngène djep beug djep le sax dañi bon nous allons convoquer une commission dar nangam yoyep man nga ko ci baña waxanté 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Parce que quelque part, il y a tellement de cacophonie que de comprendre quoi. Bon, l'erreur est humaine, mais je crois que si vous faites continuer le document, la guerre, le film, la guerre, il n'y a que ce qui se passe. Tafsir Choi, un député même, a pu déceler cette erreur-là. Et je crois que à l'avenir, Gaï Warnan, il y aura quoi. Parce que un texte, yow mi ko pondre sax ya koy xolat ko joxe ñu xolat ko mo tax en science sax parmi les scientifiques mais ça se fait da ngay bindi dara ba pare joxe ñu xolal la ndax baña def yu mel nonu rek mo tax dal moi j'ai pas confiance encore une fois à ces gens qui dirigent nos institutions. Alors, soit ils n'ont pas vu quoi en fait amuñu yenn expérience yi xayna seen jar jar mo new lolu lepp man nañ ko comprendre mais même lu bu fekke ni sa expérience new na mais am nga ay service compétent yo xamni ñoy dox lolu ñokoy def et il paraît qu'il y a des gens qui en fait un bureau à l'Assemblée nationale chargé de ces trucs là d'au moins de plus de 40 ans de service. Donc tu trouves des gens aguerris, en un clin d'œil, ils te décèlent déjà, en fait d'une erreur ou en tout cas technique ou matérielle quelque part dans un texte. Mandal yakarnani dal, gani c'est nyaka maté, fanyone barina lol quoi. Donc dal la xamni man na ko ci wax mais dal c'est juste désolé quoi. Mais les gens ont en fait ni patient quoi mais nak gagné nañu gorgorlu way ñu gorgorlu way jot na nak gorgorlu jot na
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4: 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Bon, des médias officiels au gouvernement américain là. 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Department of Immigration, par les différents États, dans le forme tel dans le période novembre 2027. Je me disais 2027. Et puis bon, tout est déjà petit. Là, je trouve que c'est une forme normale. Mais nous avons une grande immigration du monde entier. Dans mon nom, il y a un ciel, il y a un permis. Mais bon, on est bien permis. On a des difficultés, il y a plein de. Chat GPT ne l'a guéri que l'on. Et aujourd'hui, on s'est rendu compte que c'est Chat GPT.
1: Non, il m'a dit que c'est mon nom.
4: Chat GPT, forme bon, parce que c'est un truc de bifi. Là, il y a des nouvelles côtés, Chat GPT, il y a des
1: loups.
4: C'est gratuit, il y a une forme, il y a une contrainte. C'est pas nous, prochaines, il y a des gens, mais vous qui verrez, vous êtes un standard. 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
3: Le contrôle, la bataille pour le contrôle du parti. Et d'abord, Diomaye est parti, en fait, diminué, parce que la légitimité populaire et charismatique, ben, Sonko Moko est incarné. Et Diomaye n'a qu'une légitimité, en fait, institutionnelle, constitutionnelle, parce que c'est le président de la République. Et d'ailleurs, Lolo Domino, on vient me grignoter et qui la légitimité populaire en fait d'Ousmane Sonko. Alors, je crois aujourd'hui, comme une base populaire, une base politique, donc, il y a Karnani. Boudon créer taille. Et d'ailleurs, Soufa Tcheni, il veut entamer, en fait, Benen mandat. Et ça dépendra en tout cas d'ici encore peut-être moins d'un an, 6 mois, que deviendra en fait la coalition Diomaye. Mais à l'heure actuelle, avec ces 4 figures, il y a une femme qui m'a dit qu'il fallait, à savoir Mimi Touré, Abdourahmane Diouf, Tim, en fait le nouveau venu, plus Serine Diop, et je crois que ça fait pas une base en fait politique pour le président Diomaye. Donc il aura besoin de s'allier aux autres partis. Maintenant, avec qui? Mais peut-être l'avenir nous le dira.
1: ministériel permettant au président du début à la fin ses hommes dans le gouvernement.
5: Mais si vous êtes vice-président aussi, il faut que nous ayons un bon instant
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3: Sénégal Sénégal, bonjour. Au menu de l'actualité de Tribune Quotidienne ce matin, la réflexion magistrale, pour ne pas dire monumentale, aux allures, mais aux allures de coup de pied dans la fourmilière, voire de pavé dans la barre, signé El Ahmad Thiam, juriste consultant de son état et en l'état. Selon El Ahmad Thiam, juriste consultant et président de Justice sans frontières dans Tribune Quotidienne, quand l'authenticité d'une loi est contestée, les obligations constitutionnelles du président s'imposent. Waouh, ils sont nous tentés de dire à El Ahmad Thiam qui apparemment explique avec science et conscience, pour ne pas dire de manière cartésienne mais cartésienne, la situation de l'heure. À l'heure actuelle, El Ahmad Thiam, toujours d'après Tribune Quotidienne, n'a pas manqué d'expliquer face à une telle situation, la responsabilité du président de la République devient centrale. Aussi, la saisie du Conseil constitutionnel par le président Diomaye n'apparaît pas, alors là, pas du tout. Du tout comme une démarche partisane, mais elle constitue au contraire une exigence de protection de la souveraineté nationale, dira toujours El Ahmad Thiam, juriste consultant et président de Justice sans frontières dans Tribune Quotidienne ce matin. Que retenir ce matin? Sinon, El Ahmad Thiam est non seulement un danan, mais aussi et surtout un kangam en la matière. Si on en croit bien entendu Tribune Quotidienne, le quotidien Fox Populi, pendant ce temps d'afficher les réactions au vitriol signé Moussa Taï, porte-parole de Khalifa Babacar Sall, sur le cas Diomaye Sonko. De quoi s'agit-il? Selon Moussa Taï, la situation est devenue rocambolesque de chez rocambolesque. Détoile Moussa. Bon, Moussa Taï n'a pas manqué de dire à haute intelligible voix dans Vox Populi, jamais dans l'histoire de ce pays, les divergences entre un président de la République et son

combine politique. Dira toujours, et bien, dira toujours Moussa Taï, porte-parole de Khalifa Ababacar Sall dans Vox Populi ce matin. Ce matin, l'autre doit nous livrer l'autre Punkali Mamoukour Baïfa, l'autre Ngandi Mamoumbolde Bouride aux alus de Mbatchoum Gerté, signé Moussa Taï, Saloum Pire, à savoir, cette situation ne peut pas perdurer jusqu'en 2029. Il faut y mettre un terme, soit par des retrouvailles nécessaires, soit par une séparation assumée. Ainsi, Moussa Taï assume sa position dans Vox Populi avant de soutenir. Je ne crois pas, alors là, pas du tout à la thèse de la comédie politique. Et si comédie il y a au sommet de l'État, elle a assez duré. Moussa Taï, porte-parole de Khalifa Ababacar Sall, Dixit, nous lit Vox Populi ce matin. Le journal, en tout cas, de s'intéresser à l'alerte de Adjouma Sow et de l'ensemble.

confiance. Retiens et fais retenir Lassana Gagni Sarro à propos justement des élections des CCJ, comité consultatif de jeunesse, où apparemment le parti au pouvoir a subi une déculottée, eh bien, une déculottée pour pas dire a mordu la poussière, d'après bien entendu Vox Populi, le journal, en tout cas de nous livrer.

Jot maté en atteste mais en atteste le bâti national et bien le bâti national infligé au parti au pouvoir dans justement les élections au conseil consultatif de la jeunesse informe l'exclusif le journal en tout cas de nous apprendre le parti au pouvoir battu et bien battu dans plusieurs zones du pays dont Touba et Mbaké. Est-ce à dire que ça sent le nef RMA, ça sent le nef RMA Mbam pour la yoire de Mbam pour mais dans le tchaya de qui pour l'instant et bien pour l'instant l'exclusif continue de parler de délégation spéciale à Dakar la capitale. Pourquoi faire? Eh bien, pour chercher à savoir, histoire de faire savoir si Abbas Fall. Eh bien, Abbas Fall est affolé. Bon, la mairie est là. Venez la récupérer. Je n'ai jamais, au grand jamais, sollicité quoi que ce soit. Et je n'ai jamais cru à un décret car...

positions raflent tout et absolument tout. Nous livrent le peuple quotidien. Restons avec le journal qui parle de Diomaye et Sonko. Pourquoi faire? Eh bien, pour parler de fausses dualités ou deal. Mais dans la tribune quotidienne, il est question de la tribune libre signée le journaliste Tiano Ibrahima Diop, alias Tiano Magdou Aïderao, sur le bras de fer au sommet de l'État et en l'État. Retenons ce que retient le journaliste Tiano Ibrahima Diop, alias Tiano Magdou Aïderao, dans la tribune quotidienne. Comprenez les codes, eh bien, les codes secrets d'un jeu à somme nulle. Bon, nul et non avenu, le meeting Hambourg ne l'est pas. Alors là, pas du tout, du tout, du tout. Si on en croit Abdoulaye Tine, membre de la coalition Diomaye, président dans Wolf Quotidien, d'où ses propos à lire à la une du quotidien du groupe Wolf Fadjri, à savoir, nous avons atteint, atteint les objectifs stratégiques du meeting. Bon, la bataille de la

Berry de Kaolack en 2027. Ouais, t'as tu l'en l'ouai. Pendant ce temps, Sawai, et bien Sawai, Bougard Diouf de Nyanda intéresse à plus d'un titre en relief quotidien. Le journal le révélait, en tout cas, Mbour, élection locale 2027, en gagnant, et bien en gagnant, Bougard.

commune émergente wala bok sobu tatine di en tout cas dire que Dieu est grand mais Bougar d'ouvre de Nyanda du côté de Ngenyen n'est pas petit, c'est en quelque sorte enfoncer enfoncer des portes ouvertes au regard de ce que nous livre l'éveil quotidien, le journal de parler de la bataille du Ngegem lancée en Ngenyen, et là c'est Bougar d'ouvre de Nyanda qui engage engage la conquête de la mairie. Il veut il veut amorcer un développement local durable, révèle bien entendu l'éveil quotidien ce matin. Wolf Grand Place en tout cas de parler de l'adoption de l'article 118 du règlement intérieur. Pourquoi faire? Et bien pour barrer ça d'une interrogation Kouroubaïfal et Mboldebourid, à savoir une modification, et bien une modification qui vise Abdoulaye Sylla, et rien que Abdoulaye Sylla. Détoile, modification d'une loi ne visant qu'une personne alors que la loi est impersonnelle. Ndaoulou Niaou, sommes-nous tentés dire. Retenons en tout cas, d'après bien entendu Grand Place, que cette question semblerait relever d'une histoire de Demeboughissiap. Détoile, Bon, après, après les modifications du code électoral, l'Assemblée nationale s'attaque désormais, désormais à l'article 118 de son règlement intérieur. L'objectif, durcir, durcir les conditions d'absence des députés pour mieux viser, pour mieux viser l'élu Abdoulaye Sylla, et rien que Abdoulaye Sylla. Selon l'opposition, ainsi, Abdoulaye Sylla est d'abord accusé dans l'affaire de l'or sorti du Sénégal sans aucune raison valable, puis l'homme d'affaires est accusé à tort sur un supposé versement à Mambaye Niang.

300 milliards, créer milliers d'emplois et renoncer à ses avantages de député, son salaire, sa voiture et son carburant, donné gratuitement au centre de dialyse qu'il a lui-même.

professionnel, Hong Kong, États-Unis, Dubaï et autres dans le monde, malgré les interpellations, Abdoulaye Sylla n'a jamais au grand jamais répondu aux interpellations du président de l'Assemblée nationale. Actualité nationale avec cette histoire de modification de l'article 118 du règlement intérieur qui vise Abdoulaye Sylla. Et rien que Abdoulaye Sylla, avec Wa Grand Place qui rappelle tout simplement et tout bonnement une lettre du président.

0: rare jamais, au grand jamais, un élu n'avait été autant ciblé par l'Assemblée nationale, un fonds Ouah Grand Place. Ainsi, l'interrogation de Ouah Grand Place ne souffre aucun doute, comprenez, adoption de l'article 118 du règlement intérieur, une modification qui vise tout simplement et tout bonnement Abdoulaye Sylla et rien que Abdoulaye Sylla. On est où là? C'est l'interrogation qui s'imposerait. En attendant, passons au témoin quotidien qui parle d'attaque terroriste à Manantali. Pourquoi faire? Eh bien, pour parler de sabotage, et bien sabotage à haute tension. Bon, le Sénégal et la Mauritanie pourraient également ressentir les effets de cette attaque en raison de l'interconnexion des réseaux électriques régionaux, explique le témoin ce matin. Ce matin, il conviendrait de terminer avec Tribune Quotidien. Le journal de révéler a fait Pape Cheikh Diallo et compagnie, le vigile, et bien le vigile d'une école primaire au point E. Ousmane, et bien Ousmane Samb, envoyé en prison son amant en cavale. Et là, mais là, t'es dong, de Tchèy Founiou Djemeti. Bon, que Dieu préserve le Sénégal.
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1: 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ces hommes très tôt mais sur le plan idéologique et sur le plan des démarches permettant au Sénégal de développer lolu man ci suma ko te ko ko gisit man nako woné li xew bu lolu bo xol li tribune bi ñofa nekkol c'est des gens extrêmement dangereux ay de croajo ay mimi touré ay ñooñu nga xamné ñoo de croajo était de la gauche radicale il a accompagné Abdoulaye il a accompagné Macky Sall aujourd'hui il va accompagner le président c'est le ministre privé ce gars qui a resté sa vie et qui veut véritablement se racheter ce gars il faut que ce gars il dit à l'émergence du Sénégal, n'est qu'un ignorant ni son propre nom en deux mots. Vous êtes d'accord? Parce qu'il est temps que le président aussi s'affirme en tant que président. Parce que le temps que le président ne peut nous dire qu'on est en deux mots, vous m'avez dit que celui qui est en train de saboter le Sénégal, c'est Ousmane Sonko. Il est en train de détruire petit à petit ce pays-là. Comment peut-on avoir confiance à un individu qui, premier ministre, c'est tout.

0: Nous sommes là pour irriter, pour rectifier le tir, pour permettre aux... il faut créer une nation sénégalaise. Nous n'avons pas de nation. Il faut que le garde de Patrick se sent chez lui à Yop, ou bien le garde de Rosso se sent chez lui à Op. Mais qu'est-ce qu'on voit? Mais la nature a horreur du vide. Comme nous n'allons pas dans le sens que nous sommes Sengor et pour une nation sénégalaise, complémentarité et mesure, nous n'avons pas de notre pour la création de cette nation sénégalaise. Nous prenons la création d'un état nation. Nous prenons. Donc, je crois que les... Fofla, il y a un président de soi. Il y a un président de soi. Nous continuons quoi. Moi, je prends déjà petit. Donc, Pender, vous avez la parole. Merci.
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2: 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fofu est ce que dina meuna ñewati ci meeting boba ñu organiser fofu dans le fief de ces maires là et je crois que mon peuple a accepté peut-être man sama gis
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4: Mais Malik, je ne vois grand cham légui bo wax général cham do parler de les pas
0: les pas. Oh, général cham.
4: OK.
0: Général de division.
4: Vous avez dit
0: ça. Mais ça da nga wara jël affaire de sax quoi division pour quoi?
4: Non, mais non près.
0: Non.
4: Général cham.
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6: 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les années 60. Grand, vous avez fait le coup. Pas vous. Comment est-ce que vous avez fait le coup olympique. Donc, vous avez fait le coup. Vous avez fait le coup. Il est le président de la Fédération de football dans les années 60. Il est le premier maire après la Bigay. 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
6: 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Mais de quoi me le mot de l'eau? Le mot
5: de l'eau? J'ai
6: dans quel lieu? Tout le monde. On est venu, quand on a dit, on a dit, on a dit, on a dit, on a dit, on a dit, on a dit, on a c'était les grandes villes. Et là, c'est pas une grande ville, c'est une commune. Même, je dirais même commune que je veux là. Oui, c'est beaucoup de gens qui ont stable fofu dans le nord. J'ai été à Wourossogui, j'ai fait une petite matin, j'ai fait tiro. Et comme le pays d'un drum pop drum tout le monde là, Wourossogui là n'est pas le lac voilà. Il y a des gens qui ont fait tout le monde là pour le monde, pour le monde. Il faut éviter aussi de l'expliciser le Sénégal. Non. On n'est pas comme un gourou qui est dire. Non, on n'est pas comme ça. Et que du coup, le Sud, c'est tout à fait logique. Et Robert Sagne, il fait des guides. Des conneries qu'on fait. Quand même dans le Sud, le col d'Agri, mais il faut
7: le dire. Mais là, là, là. 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
6: 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C'est très bon, le docteur, le gars. C'est toute sa vie. Mais je vais prendre le niveau de FSB, mais beaucoup de gens,
8: Sur le jabot, il y a une substance où il y a une femme qui fait.
0: Ses orientations politiques et son idéologie de voter qui est le premier ministre, M. Jospin. Aujourd'hui, ce que nous voyons, c'est que Ousmane Sonko, de double Sénégal, tout développé, un Sénégal qui se cherche, un Sénégal qui essaie de trouver ses marques aussi, dans une situation de politique extrêmement avancée qui s'appelle la cohabitation. Le président Boré, l'Assemblée nationale, devant Amine Fatok, doit amener des sagas directement. Le président de la République, parce que le président, l'homme où on a fait mon mot du souk, c'est quand même Ousmane Sonko. Ousmane Sonko ne dit absolument rien. Donc nous vivons une cohabitation à 100%. Nous avons développé des milliers de gens développés sur la base d'une cohabitation. Pende. Allô, Pende. Gambou.
8: Allô.
0: Waouh, Gambou.
8: Allô, c'est Mali.
0: Waouh. Je parlais de la cohabitation, il y a un moment am qui Sénégal, qui digenté Diomaye ak qui. Et vous vous rappelez de Jospin en France? Cette cohabitation qui a démoli jusqu'à présent les conséquences d'une coup en France. Avec ce qui s'était passé en Pologne juste après en fait l'Union soviétique disparaît avec le gars de Gdansk, qui n'est qu'on dans les chantiers navals de Gdansk, l'Est-Valais, ils ont monté les limites. Et Sénégal, il y a un petit temps qui veut imposer une cohabitation où des gens qui ne comprennent pas la politique, ils ont intervenu par rapport à une institution, la présidence de la République, d'attaquer directement le président en tant que député, mais des députés, ils ont amené le président, ils ont beaucoup fait nous. Qu'est-ce que tu en penses?
8: Wow, je me suis dit que c'est la façon dont nous sommes. La façon dont nous sommes, nous sommes dans l'orthodoxie. Non. Nous sommes. 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Ce compromis de cohabitation là mënon na nek lo xamné suñu ko défone té mu am une trêve. Maintenant, pour ne pas déstabiliser le pays et de répondre aux attentes des Sénégalais, vous boba dans une cohabitation, vous êtes solo. Je fais continuer encore cette cohabitation douce là, dont parle Ousmane Sonko, n'est que dans leur ramener, d'arrêter, maintenant, c'est le jambar lobby, nous n'est pour ne pas déstabiliser le pays. Si lolu nga xamni mom le Sénégal yépp di ragal ba paré manam répondre quatre fois calé aux attentes en fait sur le plan économique des Sénégalais bu boba ñu xamni gis la wala ben doxalin la bo xamni ben genre de gouvernance la bo xamni quatre fois calé ça peut être ou bien ça sa raison d'être waaw et je crois que cohabitation, bobu ñuy wax douce ak yoyu bon ñi nga xamné xam nañu bu baax constitution xam également les systèmes politiques nénañu mënu la am
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6: propre Ousmane Sonko n'a existé de mots, parce qu'il n'y a pas de, de cohabitation douce ou de cohabitation propre. La cohabitation, c'est entre deux idéologies. Il y a des gens qui sont admis, nous avons des gens qui sont exécutifs, qui sont législatifs. Nous formons le gouvernement au niveau de l'Assemblée nationale. Le président a les forces de souveraineté, il y a une force qui vient de l'autre. Mais il n'y a pas de forte cohabitation ou de douce. C'est un jeu de mots. Ça n'a pas de sens. C'est ce qu'il fait toujours. Continue.
8: C'est le jeu de langage. Les effets de langage et les jeux de langage. Bon, c'est de ça. Amna bat yu wolof yo xamni da ngay xamni c'est des en fait des effets de langage ou des jeux de langage bo dégué nit di wax légui c'est man musuma xam lu ciglu guy xawma lañ koy wax xawma yoy musuma xam yoy mais c'est même bourri dans le jargon actuel waaw ci les réseaux sociaux ak yu bari rek ak une manière de parler. Donc je crois que le liberté en fait cette liberté de Sonko, libertarisme ou bien cette manière de dire les choses comme il veut, maintenant créer ça, ce jargon là, une cohabitation douce. Mais effectivement, une cohabitation comme nous le décrirons, tu n'en as que dans les systèmes politiques. Mm-hmm. Voilà. Et je crois que, en fait, pour revenir encore sur le meeting de Mbour, et sans qu'on ne me connaît, et tel ou ma chasse, qui a eu bis bibi, Diomaye et ses acolytes ont créé ce meeting de Mbour là pour tester sa popularité. Wow. Et du rôle également, sous cette parole à Ousmane Sonko, quelle serait en fait ses marges de gouvernance ou bien ses chances de gouvernance en fait, sans son compte. Et je crois que, quand on a des rôles, t'as de n'y a qu'un ami de voir qu'on est quoi. Et on peut le cas de la fin de l'Oudara, on t'a roulé d'un de. On a qu'un nouveau. A vu des ménons, voilà, bon, pas des ménons de son corrigé. Et peut-être également, ça peut être une explication, en fait, de son absence à ce meeting-là. Mais, en tout cas, l'immédiat de l'histoire, qui cohabitation au New York, donc, mais pour la tête, en tout cas, ça me gis. Ce compromis de cohabitation là dont parle, en fait, Ousmane Sonko, ce fait continuer, il n'y a qu'une garantie de trêve. Madame Nourigel, il y a une déstabilisation de Kibi, mais peut-être que tout le monde qui l'a dit, il y a au plan économique, vous pouvez avoir des notes de
6: Mais, le départ pour le passé, le départ du passé, le départ du Sénégal, sa date de naissance doit être en 2029. Parce que pour nous, l'Inga Hamne Momo Kheo, c'est une transition, le permettant de se préparer pour prendre le pouvoir en 2029. Sacrifier le Sénégal, sacrifier des générations, sacrifier l'école sénégalaise et sacrifier l'avancée économique de ce pays créé par les prédécesseurs, nous, l'Ol Momo, c'est un travail. Et il n'y a pas de cohabitation. Bon, on a une idée, ne pas, bon, on a basé sur l'air, mais basé sur Dieu, mon sort. D'où la bug, moi, là, en ma kenne. Ça, c'est une erreur fondamentale, et le Sénégal va rester encore 15 à 20 ans pour sortir du problème. Mais on a une idée, mais on a par rapport à la cohabitation, là, les interpellés, à manger deux soirs, qui nous ont développé, ils ont beaucoup dit ça.
9: Mais il n'y a pas de cohabitation. Mm-hmm. Ils sont de la même partie politique. Il y a une bonne cohabitation, mon femme.
6: C'est Ousmane Sonko qui l'a dit.
9: Non, il a dit que des soit des idées de cohabitation douce. Mais bon, il ne peut pas passer. Il dit qu'il se réclame de passer. Il est le président du monde du passé. Il faut parler de politique. Mais il faut arrêter. Les jeux de beau là, je pense qu'ils t'écoutent souvent. Parce que, Abou Diri, les pourquoi nous avons senti qui nous dit, Joseph Gomis, après il y a eu Sambagay, docteur Sambagay. Il n'y a pas de cohabitation. Il n'y a pas de parti politique. que les gens ne voient pas que les gens sont partis de Renault. C'est que je sais que les gens ne savent pas. Réu, si on ne sait pas, il n'y a pas de soc politique. Il n'y a pas de soc. Il n'y a pas de soc. Il n'y a pas c'est yoy yi wax ay ku nek président de la république paradi patata do c'est des faux do di bro de président de la république président parti amul fenn rew wax ba ben ba ko président wala lo dafa nek président de la dudu parti bob de ñu daan de ñu angleterre kay nek ministre bi lan la président particulier. Allemagne, c'est la même chose. Quand vous êtes fille, président républicain, nous président démocratique, nous président. Donc, il faut que base pour l'été, partout. Mais nous sommes que le président de la République prenne et les débarrasse où et ils soient disant non, non, ça n'existe pas. C'est l'orgue du problème. Je pense qu'ils vont en apprendre, ils vont prendre ça au sérieux, comme il faut que les gens ne soient pas en train de faire. Mais beaucoup de gens ne sont pas en train de faire. Parce que comme les gens, ils sont libres. Il faut que tout ça soit en train de faire. 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Dès que le président de la République, il est passé par le bras. Le fait de petit bis, là, vu que lui, il est, parce que le fait de problème, au bas. Au bas. Votre appel est là, il est parti de la banque. Il est parti, mais à mon tour, plus à mon tour, l'autorité qui est parti. Et c'est ça le danger. Avec l'affaire de Bilkoche, il y a tension. Ils vont se casser la gueule. Parce que je savais que non, nous sommes président de la République, c'est un homme, il y a un bel réel, le président de l'Europe. Il y a un peu. Oui, Amérique, oui, pour voir la démocratie, tu vas voir, c'est ces mêmes personnes qui sont ministres, premier ministre, système de monarchie, qui sont Europe. Mais il n'y a pas de support. Pour les routes. Il sera du côté qui s'est cassé la gueule. Il vient de se casser la gueule. On ne peut pas être un président de la rue. Mais par ailleurs, on va dire que l'on est fait. Comme de bon d'ici de l'autre, il va être honnête avec les Sénégalais. Peut-être que ces histoires-là, des petits gens qui ont été, mais quand même, ils m'ont tout réglé. Qu'est-ce que peut cette dame-là pour apporter aux Sénégalais? Rien.
10: Absolument rien.
9: Il m'a donné un peu de rabat de choses. Là, nous nous rapportons les Sénégal.
10: Mais comment vous avez dit que c'est un professeur de l'université de Gangalégi?
9: On prend les policiers, on les met là où il faut. Il est tardé le rio, il est gâchable, il est amoureux de base, mais que le pâte, il est bien d'or.
10: Quand tu dégrives d'un politicien, quand tu dégrives des gens qui ont un poste pour les quoi. bopplañu tek set bakkan bak len di yom amul dele bimbul ligé dans ce pays là ou dans ce monde là dudul nek politicien ay poste politique ay poste d'état des ministres pour faire quoi abattre les gens les Sénégalais méritent plus que ça. 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
5: l'Assemblée nationale a ñaari loi pour jox ko le président mu promulguer ko, ce qui est une première dans le monde. Je n'ai jamais vu et entendu Assemblée nationale bo xam dañuy voter loi lañu voter du lool lañu yob ci président bi pour mu promulguer ko. Donc le mal est un peu partout au Sénégal. C'est-à-dire que c'est bien beau de défendre là où tu es. C'est ça la démocratie. Mais objectivement, la réussite du Sénégal, ce qui s'est passé à l'Assemblée nationale avec les deux PV, vice de formule,
6: c'est une première au niveau de l'Assemblée nationale ak ñi ñi fay ñëpp ñi entouré député yi ak ñoñu ñëpp pour ñu liggéey ci kéet yoy mën ko yobbu ñu promulguer comme mu doon ap loi bo xamné soxal sénégalais yëpp so taxawé parce que da nga fat buñ lay li nga lé dama wul doon wax la même chose né né ap virgule Je ne veux pas être une forme d'objectivité.
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6: non,
11: c'est possible, mais il y a ce qu'on appelle les commissions. Commissions plénières, ça devrait amener un cas. Comment? Tu parles de Manton Bobby et Papier Bois comme des cinq Sénégal.
6: D'abord, quel que soit Alpha, rectifier les coups. C'est ça qui est important.
11: Rectifier avec une vitesse de lumière. Parce que ça entre dans les intérêts. C'était du sabotage. Nous sommes encadrés par beaucoup de gens, plus de 20 personnes.
6: Nous avons dit que
11: Mais le président pour vous promulguer une loi qui a été changée au niveau de l'Assemblée nationale. Et vous savez que l'Assemblée nationale, vous nous demandez en commission, comme plénière, il y a des gens qui sont chargés d'écrire les papiers administratifs, ils ont mis en parce que nous avons
12: Je me suis dit que c'était une première, qu'est-ce que tu en penses? Moi, je crois qu'une institution comme ça, dit des erreurs humaines, et moi je le dis très ouvertement, je n'ai pas confiance qui n'y ait plus de réponse, parce que je me dégueule le président de l'Assemblée nationale d'une manière cavalière. Qui disait que waouh vous faites une action, dis donc corrigez-en angam d'angam et puis de toute façon ça ça va être voté et promulgué mais ni quoi ramener j'ai pas compris hein. Sincèrement et ça j'ai pas apprécié parce que waouh même vous faites une non angam Dieu peut le faire bon nous allons convoquer une commission d'ardar angam d'angam nous y manquons au côté banya wahante parce que beaucoup waouh et des fois il y a des problèmes waouh parce que Khalifa du waxé non waouh Khalifa du waxé non Khalifa li nga wara def jarlu ko koy birel parce que beaucoup birel rek da fay am day melni sisu wala mu melni dal da fay xawa doy war et moi j'ai pas apprécié ça donc je crois que la dimension aussi en fait des gens qui gardent nos institutions là war nañ ko xolat. Parce que quelque part, il y a tellement de cacophonie que de comprendre quoi. Bon, l'erreur est humaine, mais je crois que si fait qu'un qui nous le document là, garde le film ou la garde, il y a un peu de temps.

0: institutions. Alors, soit ils n'ont pas vu quoi. En fait, il y a une expérience. Il y a une dernière monnaie. Et pour maintenant que comprendre, mais même si vous faites sa expérience néo, mais il y a des services compétents, il y a des gens qui sont là. Il paraît qu'il y a des gens qui, en fait, un bureau à l'Assemblée nationale chargé de ces trucs-là, d'au moins de plus de 40 ans de service. Donc tu trouves des gens aguerris, en un clin d'œil, ils te décèlent déjà, en fait, d'une erreur, ou en tout cas, technique ou matérielle, quelque part, dans un texte. 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
1: Il y a une heure avec l'immigration pour devoir mettre le Cuba. On devait dire page officielle au gouvernement ou Amérique la Loire. Page, on demande des formes, il y a une heure, là, le fleuve, il y a une forme, il me rappelle pour 8 fois. Il est un peu il m'a dit à l'autre, il m'a dit, il m'a dit, il m'a dit, il m'a dit, mais bon, Dieu, je suis le link, je suis le link, je suis toujours voir la même forme. Après, là, tu dis. Quand j'ai fait l'intelligence artificielle, Google ne comprend pas la dernière forme de Boudjou, c'est le document B. Et puis, il m'a traité directement mon public, il m'a dit, mais forme de qui souffre le date de qui souffre pas par la date de néo-tikao interdit, vingt-et-une de US Department of Immigration par les pays de la forme telle dans le période novembre 2027. Je me disais 2027. Et puis, bon, tout le monde est petit, là, je suis en forme normale. Mais je ne peux pas dire que je suis en forme de l'immigration. Je suis en forme de l'immigration. C'est gratuit, Mais aussi, il y a des gens qui ont été en train de se faire.

0: Et Diomaye n'a qu'une légitimité en fait institutionnelle, constitutionnelle, parce que c'est le président de la République. Et d'ailleurs, Lolo Domino, on dit grignoter et qu'il a légitimité populaire en fait Ousmane Sonko. Alors, je crois aujourd'hui, comme le base populaire, une base politique. Donc, yakar nani boudon créer tay. Et d'ailleurs, Soufa Tcheni, il veut entamer en fait benen mandat et ça dépendra en tout cas d'ici encore peut-être moins d'un an, 6 mois, que deviendra en fait la coalition Diomaye. Mais à l'heure actuelle, avec ces 4 figures, il y a une gamme de membres qui ont été flyés, à savoir Mimi Touré, Abdourahmane Diouf, Tim, avec le nouveau venu, plus Serigne Diop, et je crois que ça fait pas une base en fait politique pour le président Diomaye. Donc il aura besoin de s'allier aux autres partis. Maintenant, avec qui, peut-être l'avenir nous le dira.
1: Ministériel permettant au président du début à la fin ses hommes dans le gouvernement.
2: Il n'a eu que 12 ans de militantisme. C'est bien de partir de vous être plus fort. Vous pouvez aider dans le lié, après, vous pouvez être sur le land record, à ce que c'est général, syndicat, comme le lié. Il n'a rien. À vous, pas, vous n'allez pas lire, mais le lié, le plus court, dit, bon boy. 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
1: ils ont pris le congrès les démocrates
2: on le prend actuellement dit dans les sondages on parle de 46 yo xamné démocratique yo et actuellement ce 3-6 les républicains là ouais bu jëlé 46 c'est terminé pour lui
1: amen
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1: Ça, c'est une idée aussi. Là. Mais vous êtes vice-président aussi, il faut que nous ayons un instant pour Mohamedi de faire une assemblée nationale, un Sénat. Un Sénat qui était si Mohamedi, parce qu'à lui, il est le nouveau vice-président. Je ne sais pas, parce que nous, il est.
2: Comme le système Mohamedi, c'est un peu comme les gens qui sont au qui sont au congrès, puis il y a un primaire, congrès, il y a un primaire.
1: Mais non, je ne sais pas si je suis un peu plus de temps. Nous faisons un
2: peu
1: plus de
2: temps. Assemblée, mais oui, non. La constitution, on l'a démarré, mais il y a un peu plus de temps.
1: Ah, d'accord.
2: Un peu plus on s'appelle là, il faut que là, de faire des choses, les Sénégalais ont le droit de pétitionner pour quitter le gouvernement. Nous avons fait pour 5 ans, mais bon, on a fait ce qu'on veut dire, rapidement, pétition pour le gouvernement appeler, de voter à l'élection,
1: Mais Grambou, vous allez conclure, nous. Allô, Grambou. Allô?
2: Grambou.
0: Allô?
1: Wow, grand, et nous pouvons faire une conclusion, du coup.
0: Ouais, conclusion de Ken Moy. Loudjoubo Lerek, Ousmane Sonko avec le président Diomaye. Parce que c'est dans l'intérêt du Sénégal. 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
1: Bismillah. Président Bédaï, tout qui est là. C'est le président Jomai Faïdaï, je vais vous dire que c'est les Olympiques. Je suis en Afrique Daï, je suis dans la loi. Je suis dans le cadre de la joie. Je suis célèbre. Je suis dans le cadre de la joie. Je suis dans le cadre de la joie pour le privé africain. Je suis dans le cadre de la joie. Je suis dans le cadre de la joie. Ci sommet au Fadoir Africa bañu amal nak ci douane Kenya gele waw xam la nak carrément ne gis nga essor bi le ki ak kay rek ñoko wara def dede dañu ko wara démocratiser la wax loluy deug dal di 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
2: Dakar.com Sénégal, bonjour. Au menu de l'actualité de Tribune Quotidienne ce matin, la réflexion magistrale, pour ne pas dire monumentale, aux allures, mais aux allures de coup de pied dans la fourmilière, voire de pavé dans la barre, signé El Ahmad Thiam, juriste consultant de son état et en l'état. Selon El Ahmad Thiam, juriste consultant et président de Justice sans frontières dans Tribune Quotidienne, quand et bien quand l'authenticité d'une loi est contestée, les obligations constitutionnelles du président s'imposent. Ou à Gorouaï, sommes-nous tentés de dire à El Ahmad Thiam qui, apparemment, explique avec science et conscience, pour ne pas dire de manière cartésienne, mais cartésienne, la situation de l'heure. À l'heure actuelle, El Ahmad Thiam toujours. D'après Tribune Quotidienne, n'a pas manqué d'expliquer. Face à une telle situation, la responsabilité du président de la République devient centrale. Aussi, la saisie du Conseil constitutionnel par le président Diomaye n'apparaît pas. Alors là, pas du tout. Du tout comme une démarche partisane, mais elle constitue au contraire une exigence de protection de la souveraineté nationale, dira toujours El Ahmad Thiam, juriste consultant et président de Justice sans frontières dans Tribune Quotidienne ce matin. Que retenir ce matin? Sinon, El Ahmad Thiam est non seulement un danan, mais aussi et surtout un kangam en la matière. Si on en croit bien entendu Tribune Quotidienne, le quotidien Vox Populi, pendant ce temps d'afficher les réactions au vitriol signé Moussa Taye, porte-parole de Khalifa Babacar Sall, sur le cas Diomaye Sonko. De quoi s'agit-il? Selon Moussa Taye, la situation est devenue rocambolesque de chez rocambolesque. Détoile Moussa. Bon, Moussa Taye n'a pas manqué de dire à haute intelligible voix dans Vox Populi, jamais dans l'histoire de ce pays, les divergences entre un président de la République et son parti n'auront été affichées avec une telle désinvolture. Bon, la République est trop sacrée pour l'exposer à des risques qui découleraient d'une stratégie de diversion ou de combine politique. Dira toujours Moussa Taye, porte-parole de Khalifa Ababakar Sall dans Vox Populi ce matin. Ce matin, l'on doit de nous livrer l'autre Punka Limamoukour Baifa, l'autre Ngandi Mamoumbol des bourrides aux allus de Mbatchoum Gerte, signé Moussa Taye, Saloum pire, à savoir, cette situation ne peut pas perdurer jusqu'en 2029, il faut y mettre un terme, soit par des retrouvailles nécessaires, soit par une séparation assumée. Ainsi, Moussa Taye assume sa position dans Vox Populi avant de soutenir, je ne crois pas, alors là, pas du tout à la thèse de la comédie politique, et si comédie il y a au sommet de l'État, elle a assez duré. Moussa Taye, porte-parole de Khalifa Ababakar Sall, Dixit, nous livre Vox Populi ce matin. Le journal, en tout cas, de s'intéresser à l'alerte de Adjouma Sow et de Lansana Gagni Saro. Et comme il est dit, un

assistons à avant. En nom de dispersé, nous perdons et bien nous perdons la confiance du peuple. Et c'est probablement au nom du peuple souverain que l'exclusif quotidien parle d'élection au conseil consultatif de la jeunesse, histoire de nous apprendre que Ndeketeyo, pasteur les patriotes, maté. En atteste le bâti national, et bien le bâti national infligé au parti au pouvoir dans justement les élections au conseil consultatif de la jeunesse, informe l'exclusif, le journal en tout cas de nous apprendre. Le parti au pouvoir battu, et bien battu dans plusieurs zones du pays, dont Touba et Mbaké. Est-ce à dire que ça sent le nef RMAP, ça sent le nef RMAP, Mbamkour, la yoire de Mbamkour, mais dans le tchaya de qui pour l'instant? Et bien pour l'instant, l'exclusif continue de parler de délégation spéciale à Dakar, la capitale. Pourquoi faire? Et bien pour chercher à savoir, histoire de faire savoir si Abbas Fall, et bien Abbas Fall est affolé. Bon, la mairie est là, venez la récupérer. Je n'ai jamais, au grand jamais, sollicité quoi que ce soit, et je n'ai jamais cru à un décret car j'ai la légitimité politique grâce à Ousmane Sonko, dira bien entendu Abbas Fall, nous livre l'exclusif quotidien, d'où l'intérêt de l'interrogation à Abbas Fall, à savoir, mais c'est quoi le projet? Car cela détienne le peuple quotidien pour sa part de révéler l'élection des conseils consultatifs, la renaissance de l'opposition. Opposition, levez-vous. Voilà ce que semble indiquer le peuple quotidien à sa une aux allures de Mbele.

nous livre le peuple quotidien. Restons avec le journal qui parle de Joba et Sonko. Pourquoi faire? Eh bien, pour parler de fausse dualité ou deal. Mais dans Tribune Quotidien, il est question de la Tribune Libre, signée le journaliste Tierno Ibrahima Diop, alias Tchelou Magdou Aïdelao, sur le bras de fer au sommet de l'État et en l'État. Retenons ce que retient le journaliste Tierno Ibrahima Diop, alias Tchelou Magdou Aïdelao, dans Tribune Quotidien, comprenez, les codes, eh bien, les codes secrets d'un jeu à somme nulle. Bon, nul et non avenu, le meeting Hambourg ne l'est pas. Alors là, pas du tout, du tout, du tout. Si on en croit Abdoulaye Tine, membre de la coalition Diomaye, président dans Wolf Quotidien, d'où ses propos à lire à la une du quotidien du groupe Wolf Agri, à savoir, nous avons atteint, atteint les objectifs stratégiques du meeting. Bon, la bataille de la

tatulen lolwai pendant ce temps sawai et sawai bougar d'ouvre de nyanda intéresse à plus d'un titre en relief quotidien le journal de révéler en tout cas Mbour élection locale 2027 en gagnant et bougar d'ouvre se lance à la conquête de la mairie détoile waouh waouh bon le leader de Invi revendique et bien revendique un fort ancrage local renseigne en relief quotidien avant d'ajouter le président du mouvement Invi affiche et bien affiche

aïdit promet une commune émergente. Wolo box sur le tatiné dit. En tout cas, dire que Dieu est grand, mais Bougard ouvre le Nyanda du côté de Nyanyen n'est pas petit. C'est en quelque sorte enfoncer, et bien enfoncer des portes ouvertes au regard de ce que nous livre l'éveil quotidien, le journal de parler de la bataille du Ngegem, lancée en Nyanyen. Et là, c'est Bougard ouvre le Nyanda qui engage, et bien engage la conquête de la mairie. Il veut, et bien il veut amorcer un développement local durable, révèle bien entendu l'éveil quotidien ce matin. Ce matin, Wolf Grand Place, et bien Wolf Grand Place, en tout cas, de parler de l'adoption de l'article 118 du règlement intérieur. Pourquoi faire? Eh bien, pour barrer ça, d'une interrogation Gourbaïfal et Mboldébourit, à savoir une modification, eh bien, une modification qui vise Abdoulaye Sylla. Et rien que Abdoulaye Sylla, détoile, waouh, modification d'une loi ne visant qu'une personne, alors que la loi est impersonnelle. Ndaoulou Niaou, somme tout à fait dit. Retenons en tout cas, d'après bien entendu, waouh, Grand Place, que cette question semblerait relever d'une histoire de Demeboughisiap. Détoile, waouh. Bon, après, eh bien, après les modifications du code électoral, l'Assemblée nationale s'attaque désormais. Et bien désormais à l'article 118 de son règlement intérieur. L'objectif, durcir les conditions d'absence des députés pour mieux viser, et bien pour mieux viser l'élu Abdoulaye Sylla. Et rien que Abdoulaye Sylla, selon l'opposition ainsi, Abdoulaye Sylla est d'abord accusé dans l'affaire de l'or sorti du Sénégal sans aucune raison valable. Puis l'homme d'affaires est accusé à tort sur un supposé versement à Mambay Niang. Enfin, ces

professionnels, Hong Kong, États-Unis, Dubaï et autres dans le monde, malgré les interpellations, Abdoulaye Sylla n'a jamais au grand jamais répondu aux interpellations du président de l'Assemblée nationale. Actualité nationale avec cette histoire de modification de l'article 118 du règlement intérieur qui vise Abdoulaye Sylla. Et rien que Abdoulaye Sylla, avec WAR.

était dérangé, un achat de matro systématique pour relever du hasard, car jamais, au grand jamais, un élu n'avait été autant ciblé par l'Assemblée nationale, un fonds Ouah Grand Place. Ainsi, l'interrogation de Ouah Grand Place ne souffre aucun doute, comprenez, adoption de l'article 118 du règlement intérieur, une modification qui vise tout simplement et tout bonnement Abdoulaye Sylla, et rien que Abdoulaye Sylla. On est où là? C'est l'interrogation qui s'imposerait. En attendant, passons au témoin quotidien qui parle d'attaque terroriste à Manantali. Pourquoi faire? Eh bien, pour parler de sabotage et de sabotage à haute tension. Bon, le Sénégal et la Mauritanie pourraient également ressentir les effets de cette attaque en raison de l'interconnexion des réseaux électriques régionaux, explique le témoin ce matin. Ce matin, il conviendrait de terminer avec Tribune Quotidien, le journal de révéler affaire Pape Cheikh Diallo et compagnie, le vigile, le vigile d'une école primaire au point E. Ousmane Samb envoyé en prison son amant en cavale. Et là, mais là, tu dongues de. Bon, que Dieu préserve le Sénégal.

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Le président de la République, le premier ministre, nous avons affiché le Sénégal, le budget, le moment où le peuple quotidien a été dara opposition a été fait pour le Djoudouat, le maire d'Italie. Direct News, le maire d'Italie, le maire d'Italie,

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2: Sénégal, bonjour au menu de l'actualité de Tribune Quotidienne ce matin, la réflexion magistrale.

président s'impose. Wagorwa, ils sont en train de dire à El Abad Kam qui apparemment explique, mais explique avec science et conscience, pour ne pas dire de manière cartésienne, mais cartésienne, la situation de l'heure. À l'heure actuelle, El Abad Kam, toujours, d'après Tribune Continentale, n'a pas manqué d'expliquer, face à une telle situation, la responsabilité, et bien, la responsabilité du président de la République devient centrale aussi. La saisie du Conseil constitutionnel par le président Diomaye n'en paraît pas. Alors là, pas du tout. Du tout comme une démarche partisane, mais elle constitue au contraire une exigence de protection de la souveraineté nationale, dira toujours El Abad Kam, juriste consultant et président de Justice sans frontières, dans Tribune Quotidien ce matin. Que retenir ce matin? Sinon, El Abad Kam est non seulement un danan, mais aussi et surtout un kangam. Kangam en la matière, si on en croit bien entendu Tribune Quotidien, le quotidien Vox Populi, pendant ce temps d'afficher les réactions, et bien les réactions au vitriol, signé Moussa Taï, porte-parole de Khalifa Babacar Sall, sur le cas Diomaye Sonko. De quoi s'agit-il, Wai? Eh bien, selon Moussa Taï, la situation est devenue rocambolesque de chez rocambolesque. Détoile Moussa. Waouh, waouh.

Mbatoum Gerte. Mbatoum Gerte. Signé Moussa Taï. Saloum Saloum Pire. À savoir, cette situation ne peut pas perdurer jusqu'en 2029. Il faut y mettre un terme, soit par des retrouvailles nécessaires, soit par une séparation assumée. Ainsi, Moussa Taï assume sa position dans Vox Populi avant de soutenir. Je ne crois pas, alors là, pas du tout. Du tout à la thèse de la comédie politique. Et si comédie il y a au sommet de l'État, elle a assez duré. Moussa Taï, porte-parole de Khalifa Ababakar Sall Dixit, nous lit Vox Populi ce matin. Le journal, en tout cas, de s'intéresser à l'alerte de Adjouma Sow et de Lansana Gagné.

faire retenir l'Asana Gagni Saro à propos justement des élections des CCJ, comité consultatif de jeunesse, où apparemment le parti au pouvoir a subi une déculottée pour pas dire a mordu la poussière, d'après bien entendu Vox Populi, le journal en tout cas de nous livrer que selon l'Asana Gagni Saro, PCA de la PIX, les Sénégalais dans leur grande majorité sont désorientés par nos divisions et nos rivalités internes. Si nous persistons à avancer en ordre dispersé, nous perdons la confiance du peuple. Et c'est probablement au nom du peuple souverain que l'exclusif quotidien parle d'élection au conseil consultatif de la jeunesse, histoire de nous apprendre que Ndeketeyo, Pastef les patriotes, maté. En atteste le bâti national infligé au parti au pouvoir dans justement les élections au conseil consultatif de la jeunesse, informe l'exclusif, le journal en tout cas de nous apprendre. Le parti au pouvoir battu dans plusieurs zones du pays, dont Touba et Mbaké. Est-ce à dire que ça sent le nef RMAP, mais dans le tchaya de qui? Pour l'instant, l'exclusif continue de parler de délégation spéciale à Dakar, la capitale. Pourquoi faire? Et bien pour chercher à savoir, histoire de faire savoir si Abbas Fall est affolé. Bon, la mairie est là, venez la récupérer. Je n'ai jamais, au grand jamais, sollicité quoi que ce soit et je n'ai jamais cru à un décret, car j'ai la légitimité politique grâce à Ousmane Sonko, dira bien entendu Abbas Fall, nous livre l'exclusif quotidien, d'où l'intérêt de l'interrogation à Abbas Fall, à savoir mais c'est quoi le projet. Car cela ne tienne, le peuple quotidien pour sa part de révéler élection des conseils consultatifs, la renaissance de l'opposition. Opposition, levez-vous. Voilà ce que semble indiquer le peuple quotidien à sa une aux allures de Mbele. Ouh.

tout nous livre le peuple quotidien. Restons avec le journal qui parle de Joba et Sonko. Pourquoi faire? Eh bien, pour parler de fausse dualité ou deal. Mais dans Tribune Quotidien, il est question de la Tribune Libre, signé le journaliste Tierno Ibrahima Diop, alias Tchelou Magdou Aïderao, sur le bras de fer au sommet de l'État et en l'État. Retenons ce que retient le journaliste Tierno Ibrahima Diop, alias Tchelou Magdou Aïderao, dans Tribune Quotidien. Comprenez les codes, les codes secrets d'un jeu à somme nulle. Bon, nul et non avenu, le meeting Hambourg ne l'est pas. Alors là, pas du tout, du tout, du tout. Si on en croit Abdoulaye Tine, membre de la coalition Diomaye, président dans Wolf Quotidien, d'où ses propos à lire à la une du quotidien du groupe Wolf Fadjri, à savoir, nous avons atteint, atteint les objectifs stratégiques du meeting. Bon, là-bas,

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But dans ce temps, ça why et ça why bougard douf de nyanda intéresse à plus d'un titre en relief quotidien. Le journal le révélé, en tout cas, Mbour, élection locale 2027, en gagnant, et bien en gagnant, bougard douf se lance à la conquête de la mairie. Détoile, waouh waouh. Bon, le leader de Invi revendique et bien revendique un fort ancrage local. Renseigne en relief quotidien avant d'ajouter le président du mouvement Invi affiche et bien affiche.

émergente ou le box ou le tâté de dire. En tout cas, dire que Dieu est grand, mais Bougardou le Nyanda du côté de Nyanyan n'est pas petit. C'est en quelque sorte enfoncer, et bien enfoncer des portes ouvertes au regard de ce que nous livre l'éveil quotidien, le journal de parler de la bataille du Ndjegem lancé en Nyanyan. Et là, c'est Bougardou le Nyanda qui engage, et bien, engage la conquête de la mairie. Il veut amorcer un développement local durable, révèle bien entendu l'éveil quotidien ce matin. Wolf Grand Place, en tout cas, de parler de l'adoption de l'article 118 du règlement intérieur. Pourquoi faire? Eh bien, pour barrer ça, d'une interrogation Kourbaïfal et Moldeburit, à savoir une modification qui vise Abdoulaye Sylla. Et rien que Abdoulaye Sylla. Détoile. Waouh. Modification d'une loi ne visant qu'une personne alors que la loi est impersonnel. Ndaoulou Niaou, sommes-nous tâtés de dire. Retenons en tout cas, d'après bien entendu, Grand Place, que cette question semblerait relever d'une histoire de Demebougisiap. Détoile. Bon, après les modifications du code électoral, l'Assemblée nationale s'attaque désormais à l'article 118 de son règlement intérieur. L'objectif, durcir les conditions d'absence des députés pour mieux viser l'élu Abdoulaye Sylla. Et rien que Abdoulaye Sylla, selon l'opposition, ainsi, Abdoulaye Sylla est d'abord accusé dans l'affaire de l'or sorti du Sénégal sans aucune raison valable. Puis l'homme d'affaires est accusé à tort sur un supposé versement à Mambay Niang. Enfin, ces

300 milliards, créer milliers d'emplois et renoncer, à ses avantages de député, son salaire, sa voiture et son carburant. Donner gratuitement au centre de dialyse qu'il a lui-même construit.

pour raisons professionnelles, Hong Kong, États-Unis, Dubaï et autres dans le monde, malgré les interpellations, Abdoulaye Sylla n'a jamais au grand jamais répondu aux interpellations du président de l'Assemblée nationale. Actualité nationale avec cette histoire de modification de l'article 118 du règlement intérieur qui vise Abdoulaye Sylla. Et rien que Abdoulaye Sylla avec

0: car jamais, au grand jamais, un élu n'avait été autant ciblé par l'Assemblée nationale, un fonds Ouah Grand Place. Ainsi, l'interrogation de Ouah Grand Place ne souffre aucun doute, comprenez, adoption de l'article 118 du règlement intérieur, une modification qui vise tout simplement et tout bonnement Abdoulaye Sylla et rien que Abdoulaye Sylla. On est où là? C'est l'interrogation qui s'imposerait. En attendant, passons aux témoins quotidiens qui parlent d'attaque terroriste à Manantali. Pourquoi faire? Eh bien, pour parler de sabotage, et de sabotage à haute tension. Bon, le Sénégal et la Mauritanie pourraient également ressentir les effets de cette attaque en raison de l'interconnexion des réseaux électriques régionaux, explique le témoin ce matin. Ce matin, il convenait de terminer avec Tribune Quotidien. Le journal de révéler a fait Pape Cheikh Diallo et compagnie, le vigile, et bien le vigile d'une école primaire au point E. Ousmane, et bien Ousmane Samb, envoyé en prison son amant en cavale. Et là, mais la tidong de Tchèy Founiou Djemeti. Bon, que Dieu préserve le Sénégal.
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1: 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On a senti le coup depuis très longtemps, c'est pourquoi on s'est détaché et de ces hommes très tôt. Mais sur le plan idéologique et sur le plan des démarches permettant au Sénégal de développer leur politique, c'est quoi que les tribunaux de c'est des gens extrêmement dangereux. Et de quoi et de la gauche radicale. Il a accompagné Abdallah, il a accompagné Matissal, et aujourd'hui, il va accompagner le président Kiyo. C'est le ministre privé, ce gars qui a resté sa vie et qui veut véritablement se racheter, qui gagne, parce que le gars est du coup. Et il est tout. Nous, tous le monde, nous avons des politiques, parce que le monde est amour carrément amour d'âge. Et il va être politique. Entouré, le président de la République, qui devait soutenir des problèmes qui devraient dire du sol, parce que c'est pas celui qui est en train de saboter le Sénégal, c'est Ousmane Sonko. Il est en train de détruire petit à petit ce pays-là. Comment peut-on avoir confiance à un individu qui, premier ministre, c'est tout

0: sommes là pour une rupture, pour rectifier le tir, pour permettre aux il faut créer une nation sénégalaise. Nous n'avons pas de nation. Il faut que le garde par le président de ça, c'est lui à Yop, ou bien le garde Rotor de ça, c'est lui à Op. Mais c'est ce qu'on voit. Mais la nature a horreur du vide. Comme nous n'allons pas dans le sens que nous sommes Senghor et nous sommes une nation sénégalaise. Complémentarité et mesure. Nous n'avons pas de notre. Pour la création de cette nation sénégalaise, nous prenons la création de cette nation. Nous prenons. Donc, je crois que les faux-flags, après la deux fois, on a dit que le cadre qui est tendre, nous continuons quoi. Moi, je dis que c'est un peu petit. Donc, tendre, vous avez la parole. Merci.
1: Oui, madame Marie.
0: Mais il n'y a pas de partie de la vie.
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0: pas
1: de partie de la vie. Il n'y a pas de partie. Parce que Modibo, mon Sénégal, depuis 7 ans, man mom rek la, c'est-à-dire rien que mom rek lay dégg muy wax Sénégal bo xamanteni on a des problèmes d'ennemi. 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Mais par contre, il nous montre que c'est un homme d'État. Et nous, nous disons. Mom, il sera là pour ce pays. Et nous, nous disons. Pour beaucoup de bail comme
0: bail.
1: Et nous, nous disons aussi que le Jomai, il faut faire mom. Il faut le connaître. Mom, dans un net timide. Parce que le quoi intéressé, c'est pas Jomai, mais c'est le président de la République de tous les Sénégalais. Mais pour le mouarade, pour que mom, il y ait un petit diarion. Il a son compte. Mais même Jomai. 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
0: 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Oui, c'est beaucoup de choses. Il faut qu'il évite aussi de l'expliciser le Sénégal. On n'est pas comme un bourreau qui est dur. On n'est pas comme ça. Dès que je comprends, le Sud, c'est tout à fait logique. Et Robert Sahagnon, il fait des coups. Dès qu'on a eu qu'on fait. Peut-être dans le Sud, au col d'Arabie, oui, mais je ne peux pas.
1: Mais là, est-ce que meeting bi nga xamne amone no mbour est-ce que amone na opportunité la quelle est l'opportunité d'un meeting bo xamne ni kenn xamul lan lañuy conclure par rapport à ce meeting 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
3: Ousmane Sonko ne dit absolument rien. Donc nous vivons une
0: cohabitation à 100%. Ndax lolu bëss na développer ben réew bo xamné ni développer na sur la base d'une cohabitation. Penda. Allô, Penda. 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
0: 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Gambou.
2: Allô, c'est Mali.
0: Wow. Je parlais de la cohabitation, bi nga xamné mom mo am ci Sénégal, ci digënté Diomaye ak ki. Et vous vous rappelez de Jospin en France?
2: Wow.
0: Cette cohabitation qui a démoli jusqu'à présent les conséquences d'une culture en France, et que ce qui s'était passé en Pologne juste après en fait l'Union soviétique disparaît avec le gars de Gdansk qui n'est qu'on dans les chantiers navals de Gdansk, l'Est-Valais, ils ont monté les limites. Et Sénégal, il y a un petit temps qui est au nous voulons imposer une cohabitation où des gens qui ne comprennent pas la politique, nous voulons intervenir par rapport à une institution, la présidence de la République, d'attaquer directement le président en tant que député, mais des députés, nous voulons que le président nous voulons pour nous donner. Qu'est-ce que tu en penses?
2: Wow. Je suis en train de dire que la façon dont nous sommes, n'est dans l'orthodoxie. Non. L'Iran am, c'est des gens atypiques. Nous sommes des politiciens qui sont leaders qui sont dans le Sénégal. Ce compromis de cohabitation-là, mon honneur n'est que l'on ramène, si nous codéfons, comme on a une trêve, madame, pour ne pas déstabiliser le pays et de répondre aux attentes des Sénégalais, vous boba, dans une cohabitation, vous am solo. Je vais continuer encore. Cette cohabitation douce-là, dont parle Ousmane Sonko, n'est que l'on ramène, d'arrêter. 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Wow. 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
0: 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La cohabitation c'est entre deux idéologies ñaari gis gisu aduna ñoo xamné ni dañu kenn ki nek exécutif kenn ki nek législatif ñu former gouvernement au niveau de l'Assemblée nationale. Le président bi am les postes de souveraineté yow yenen postes ngeen djel ko lolou mom moy ki mais il n'y a pas de forte cohabitation ou de douce. C'est un jeu de mots, ça n'a pas de sens, c'est ce qu'il fait toujours. Continue.
2: 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Donc je crois que le liberté en fait cette liberté de son coup libertarisme ou bien cette manière de dire les choses comme il veut, mais ne t'as pas créé ça, ce jargon-là, une cohabitation douce. Mais effectivement, une cohabitation, comme nous le

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0: 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Oui, Amérique, oui, vote la démocratie. Tu vas voir, c'est ces mêmes personnes qui ministre, premier ministre, système de monarchie, qui est le premier ministre, toujours parti, mauvais peuple.
1: Vous
0: décidez. Faut dem dans le parlement de l'homme, mais dans le non, et je peux pas le faire au-dessus de la mêlée, patata, non, pas de problème. Et s'il était le secrétaire général du parti, am droit ci parti ba bu mo ba day am apport day am support mais il n'a pas de support légui nak lolou lay wout support lay wout ça a coûté se casser la gueule il vient de se casser la gueule on ne peut pas être un président de la rue pas par ailleurs mais on ne peut pas être un président de la rue donc de bon d'ici de l'autre il doit être honnête avec le Sénégal. Ces histoires-là, des petits gens ramenés, mais quand même, il m'y met tout le monde. Qu'est-ce que peut cette dame-là pour apporter au Sénégal?
1: Je dis,
0: absolument rien. 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amul dele bu liggé dans ce pays là ou dans ce monde là nous nous des politiciens et postes politiques et postes militaires des ministres pour faire quoi avec des gens mais quand les Sénégalais bien que c'est plus que ça mais les libéraux vont le dire ni pour les billets ni quoi ni boy que des jobs à bout de pas. Je vais vous souvenir d'un. Vous voulez gagner d'un.
1: Très bien.
0: Vous voulez être président ASC. ASC David Hag. Vous voulez. Quand vous voulez, vous voulez. Maintenant, qu'on est secrétaire général. Vous voulez quoi? Ah, mais non, c'est que l'on. 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

0: de la crise. Mais si on a appuyé à l'Assemblée constituante, mais si on s'est là, mais c'est des politiciens qui ont appuyé à un congrès, nous ont donné, ils ont fait des copies, ils ont fait des cabinets. Mais si on s'est là, nous avons fait une commission et un congrès. Quand on a eu des gens qui ont fait des nous avons congrès, nous avons bien fait des négociations. Il est au Sénégal. Et c'est ça qui est malheureux. Et puis il faut se faire des gens qui ont fait des gens qui ont fait des gens qui ont fait des gens qui ont fait des gens. Dans le capturage politique, nous qui nous avons dit que nous avons dit que nous avons dit que nous avons dit que nous avons dit que nous avons dit que nous avons dit que nous avons dit que nous avons dit que nous il falsifie ay document ay bo xamne nek ya boy bro kenn dou len dakh c'est une erreur kenn dou len dakh kou ko yakar de gi dakh sa bo
1: 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Assemblée nationale, nous avons voté loi voté. Nous avons voté le président pour me procurer. Donc, le mal est un peu partout au Sénégal.
0: Il y a eu une erreur.
1: Là, pourquoi nous ne devons pas être objectifs par rapport à ce qui se passe au Sénégal? Le Sénégal est supérieur à tout ce qui est à l'intérieur, à tout le monde. Nous avons objectivité par rapport à tes analyses. Laisse-moi terminer. C'est-à-dire que c'est bien beau de défendre là où tu es. C'est ça la démocratie. Mais objectivement, la réussite du Sénégal, ce qui s'est passé à l'Assemblée nationale avec les deux PV, ce que vous savez, c'est une vice de formule. C'est une première au niveau de l'Assemblée nationale et nous avons fait tous les entourés de députés et nous avons pour nous liguer ce qui est le bon coup. Nous promulguons que comme nous donnons un loi pour les soins sénégalais. Si parce que vous avez peur, vous avez dit que vous avez dit la même chose, mais vous avez dit que Je te conseille d'avoir une certaine objectivité.
0: Je ne sais pas.
1: C'est possible, mais il y a ce qu'on appelle les commissions. Commissions plénières, ça devrait amener un cas. Comment tu parles de Mandon, papier bois comme des cinq Sénégal.
0: D'abord, quel que soit Alpha, rectifiez-les. C'est ça qui est important.
1: avec une vitesse de lumière. Mais que le poste ça entre dans les intérêts, c'était du sabotage. Nous sommes encadrés par beaucoup de gens, plus de 20 personnes.
0: Le leader, mais c'est ce qu'ils ont fait. Mais là, ce que tu dis à Climat,
1: les deux textes là, ils ont envoyé le président d'art. Là, il m'a dit que c'était pareil au moins. Le président pour vous promulguer une loi qui a été changée au niveau de l'Assemblée nationale. Et vous savez que l'Assemblée nationale, vous nous demandez en commission, comme plénière, il y a des gens qui sont chargés d'écrire les papiers administratifs, je me suis dit que c'était une première. Qu'est-ce que tu en penses?
2: Parce qu'il y a eu de la légèreté. Je crois qu'une institution comme ça, et moi je le dis très ouvertement, je n'ai pas de confiance parce que dans le début, le président de l'Assemblée nationale, d'une manière cavalière, qui disait que et puis de toute façon ça va être voté et promulgué, j'ai pas compris hein. Sincèrement, et ça j'ai pas apprécié. Parce que, même vous faites nous allons convoquer une commission d'art, parce que beaucoup waxé, et des fois, il y a des problèmes. Parce que Khalifa du waxé non. Parce que beaucoup biril rek da fay am day melni sisu wala mu melni da fay xawa doy war et moi j'ai pas apprécié ça, donc je crois que la dimension aussi en fait des gens qui gardent nos institutions là war nañ ko xolat parce que quelque part il y a tellement de cacophonie que de comprendre quoi. Bon, l'erreur est humaine, mais je crois que sous fait continuant le document là, garde le film ou la garde, Tafsir Choy, un député même a pu déceler cette erreur là, et je crois que à l'avenir, Guy Warner y aura quoi, parce que un texte. Moi, j'ai pas confiance encore une fois à ces gens qui dirigent nos institutions. Ils n'ont pas mûri quoi. En fait, il y a une expérience, il paraît qu'il y a des gens qui, un bureau à l'Assemblée nationale chargé de ces trucs-là, d'au moins de plus de 40 ans de service. Donc tu trouves des gens aguerris, en un clin d'œil, ils te décèlent déjà, en fait, une erreur, ou en tout cas, technique ou matérielle, quelque part, dans un texte. Mandal, yakar nani dal, gani, c'est n'y a qu'un maté, fanyoune, barina lol, quoi. Je suis désolé, quoi. Mais les gens ont, en fait, ni patient quoi, mais nak gagné lañu gorgorlu way jot na nak gorgorlu jot na
1: 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Il y a une heure avec l'équipe de la show pour défendre le Cuba. Au début, c'est une page officielle au gouvernement américain. Là, pas vous demander forme de l'union de la ligne de l'union de forme de me rappeler pour 8 fois il est fait qui m'a été à l'autre vie de forme de barre en de près de la bête mais pour dire du temps le ligne de l'union de toujours voir la même forme de vie après la ticket ça dit peter de l'union Google de ko ban moy den di forme bi muju ci document bi petit bo ba tek directement bu ubbi bu ba 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Et aujourd'hui, on s'en rend compte que c'est ChatGPT.
3: Non, je ne sais pas si c'est ça.
1: ChatGPT, ChatGPT, forme bon petit article de bifi. Là, il y a un nouveau côté ChatGPT, vous êtes là. C'est gratuit, nous avons un contrat. C'est un peu cher. 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
2: Le contrôle, la bataille pour le contrôle du parti. Et d'abord, Diomaye est parti, en fait, diminué, parce que la légitimité populaire et charismatique, Sonko Moko est incarné. Et Diomaye n'a qu'une légitimité, en fait, institutionnelle, constitutionnelle, parce que c'est le président de la République. Et d'ailleurs, Lolo Domino, on dit grignoter et qui la légitimité populaire en fait d'Ousmane Sonko. Alors, je crois aujourd'hui, comme l'Ignalaï Mouakosak, Bouham une base populaire, une base politique. Donc, il y a Karnani. Boudon Créteil, et d'ailleurs, Soufiane Tchéni, il veut entamer en fait Benen mandat. Et ça dépendra en tout cas d'ici encore peut-être moins d'un an, 6 mois, que deviendra en fait la coalition Diomaye. Mais à l'heure actuelle, avec ces 4 figures, il y a une famille, même le niveau n'est pas là, à savoir Mimi Touré, Abdourahmane Diouf, Tim, avec le nouveau venu, plus Serine Diop, et je crois que ça fait pas une base en fait politique pour le président Diomaye. Donc, il aura besoin de s'allier aux autres partis. Maintenant, avec qui, ben, peut-être l'avenir nous le dira.
3: Ministériel permettant au président du début à la fin ses hommes dans le gouvernement.
4: Ils ont pris le congrès, les démocrates.
3: On le prend actuellement dans les sondages, on parle de 46 assemblées démocratiques. Et actuellement, ce processus les républicains, là, mais les 46, c'est terminé pour lui.
4: Amen.
3: Si vous devez 46, vous devez être dans le monde démocratique. Et puis, je vais Ça, c'est aussi là. Mais vous êtes vice-président aussi, il faut que nous ayons un instant pour Mohamedi de faire une assemblée nationale, un Sénat. Un Sénat qui est aussi Mohamedi, parce qu'il est le nouveau même vice-président. Je ne sais pas parce que nous, qui
4: Je
3: ne peux pas faire de conclusion.
4: Oui, conclusion de Kany Moy. Loudjoubo Lerek, Ousmane Sonko et le président Diomaye, parce que c'est dans l'intérêt du Sénégal. Hamnani, de me dire que cette cohabitation douce dont parlait Ousmane Sonko là, souffert Kenteni et Manning Kordef. 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
1: 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Au menu de l'actualité de Tribune Quotidienne ce matin, la réflexion magistrale.

s'impose. Wagorwa, ils sont nous tentés de dire à El Abad Kam qui apparemment explique, mais explique avec science et conscience, pour ne pas dire de manière cartésienne, mais cartésienne, la situation de l'heure. À l'heure actuelle, El Abad Kam, toujours, d'après Tribune Quotidienne, n'a pas manqué d'expliquer, face à une telle situation, la responsabilité, eh bien, la responsabilité du président de la République devient centrale aussi. La saisie du Conseil constitutionnel par le président Diomaye n'apparaît pas, alors là, pas du tout. Du tout comme une démarche partisane, mais elle constitue au contraire une exigence de protection de la souveraineté nationale, dira toujours El Abad Kam, juriste consultant et président de Justice sans frontières d'entrée.

Cham, et non seulement un Danan, mais aussi et surtout un Kangam. Kangam à la matière. Si on en croit bien entendu Tribune Quotidien, le quotidien Vox Populi, pas dans son temps d'afficher les réactions, et bien les réactions au vitriol, signé Moussa Taï, porte-parole de Khalifa Babagan Sall, sur le cas Diomaye Sonko. De quoi s'agit-il, Wai? Eh bien, selon Moussa Taï, la situation est devenue rocambolesque de chez rocambolesque. Détoile Moussa. Waouh, waouh. Bon,

de Mbatchoum Gerte. Mbatchoum Gerte, signé Moussa Taï. Saloum, Saloum, pire. À savoir, cette situation ne peut pas perdurer jusqu'en 2029. Il faut y mettre un terme, soit par des retrouvailles nécessaires, soit par une séparation assumée. Ainsi, Moussa Taï assume sa position dans Vox Populi avant de soutenir. Je ne crois pas, alors là, pas du tout à la thèse de la comédie politique. Et si comédie il y a au sommet de l'État, elle a assez duré. Moussa Taï, porte-parole de Khalifa Ababakar Sad Dixit, nous livre Vox Populi ce matin. Le journal, en tout cas, de s'intéresser à l'alerte de Adjouma Sow et de Lansana Gagni Sarro. Et comme il est dit,

plus. Alors on n'a plus du tout aux attentes. Un prélude à une rupture de confiance. Retiens et fais retenir Lassana Gagisaro. À propos justement des élections des CCJ, comité consultatif de jeunesse, où apparemment le parti au pouvoir a subi une déculottée. Eh bien, une déculottée pour pas dire a mordu la poussière. D'après bien entendu Vox Populi, le journal, en tout cas de nous livrer

persistons à avancer au nom de Christ percé, nous perdons et bien nous perdons la confiance du peuple. Et c'est probablement au nom du peuple souverain que l'exclusif quotidien parle d'élection au conseil consultatif de la jeunesse, histoire de nous apprendre que Ndeketeyo, Pastef les patriotes, mais Pastef les patriotes, maté, en atteste le bâti national, et bien le bâti national infligé au parti au pouvoir dans justement les élections au conseil consultatif de la jeunesse, informe l'exclusif, le journal en tout cas de nous apprendre, le parti au pouvoir battu, et bien battu dans plusieurs zones du pays, dont Touba et Mbaké. Est-ce à dire que ça sent le nef RMAP, ça sent le nef RMAP, Mbamkour, là, Yuar de Mbamkour, mais dans le tchaya de qui? Pour l'instant, et bien pour l'instant, l'exclusif continue de parler de délégation spéciale à Dakar, la capitale. Pourquoi faire? Et bien pour chercher à savoir, histoire de faire savoir si Abbas Fall, et bien Abbas Fall est affolé. Bon, la mairie est là, venez la récupérer. Je n'ai jamais, au grand jamais, sollicité quoi que ce soit, et je n'ai jamais cru

savoir, mais c'est quoi le projet? Qu'à cela ne tienne, le peuple quotidien, pour sa part, de révéler élection des conseils consultatifs, la renaissance, mais la renaissance de l'opposition. Opposition, levez-vous. Voilà ce que semble indiquer le peuple quotidien à sa une aux allus de Mbele.

tout pour livrer le peuple quotidien. Restons avec le journal qui parle de Joba et Sonko. Pourquoi faire? Eh bien, pour parler de fausse dualité ou deal. Mais dans Tribune Quotidien, il est question de la Tribune Libre, signé le journaliste Tierno Ibrahima Diop, alias Tchelou Magdou Aïderao, sur le bras de fer au sommet de l'État et en l'État. Retenons ce que retient le journaliste Tierno Ibrahima Diop, alias Tchelou Magdou Aïderao, dans Tribune Quotidien. Comprenez les codes, et bien les codes secrets d'un jeu à somme nulle. Bon, nul et non avenu, le meeting Hambourg ne l'est pas. Alors là, pas du tout, du tout, du tout. Si on en croit Abdoulaye Tine, membre de la coalition Diomaye, président dans Wolf Quotidien, d'où ses propos à lire à la une du quotidien du groupe Wolf Fadjri, à savoir, nous avons atteint, et bien atteint, les objectifs stratégiques du meeting. Bon, la bataille de la légitimité est lancée, dira bien entendu maître Abdoulaye Tine, avant d'expliquer. Diomaye, président, incarne une alternative apaisée, vraie ou pas. L'évidence quotidienne pour sa part de révéler meeting ça

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gagnant et ben en gagnant bougar djouf se lance à la conquête de la mairie nettoie waouh waouh bon le leader de Invi revendique et ben revendique un fort ancrage local renseigne en relève quotidien avant d'ajouter le président du mouvement Invi affiche et ben,

On a de parler de la bataille du Ndjegem lancée en Ndjegem. Et là, c'est Bougardjou de Nyanda qui engage la conquête de la mairie. Il veut amorcer un développement local durable, révèle bien entendu l'éveil quotidien ce matin. Wolf Grand Place, en tout cas, de parler de l'adoption de l'article 118 du règlement intérieur. Pourquoi faire? Pour barrer ça d'une interrogation Kourbaïfal et Moldeboury, à savoir une modification qui vise Abdoulaye Sylla. Et rien que Abdoulaye Sylla, détoile. Modification d'une loi ne visant qu'une personne alors que la loi est impersonnelle. Ndaoulou Niaou, semble tâter de dire. Retenons en tout cas, d'après bien entendu Waa Grand Place, que cette question semblerait relever d'une histoire de Demebougissiap. Détoile. Bon, après les modifications du code électoral, l'Assemblée nationale s'attaque désormais à l'article 118 de son règlement intérieur. L'objectif, durcir les conditions d'absence des députés pour mieux viser l'élu Abdoulaye Sylla. Et rien que Abdoulaye Sylla, selon l'opposition, ainsi, Abdoulaye Sylla est d'abord accusé dans l'affaire de l'or sorti du Sénégal sans aucune raison valable. Puis l'homme d'affaires est accusé à tort sur un supposé versement à Mambay Niang. Enfin, ses adversaires

300 milliards, créer milliers d'emplois et renoncer à ses avantages de député, son salaire, sa voiture et son carburant. Donner gratuitement au centre de dialyse qu'il a lui-même construit. Rappelle tout simplement et tout bonnement, ouah, grand place, le journal dédié, la modification de l'article 118, un mécanisme qui pourrait être activé contre le député régulièrement absent pour raisons professionnelles, Hong Kong, États-Unis, Dubaï et autres dans le monde. Malgré les interpellations, Abdoulaye Sylla n'a jamais répondu aux interpellations du président de l'Assemblée nationale. Actualité nationale avec cette histoire de modification de l'article 118 du règlement intérieur qui vise Abdoulaye Sylla. Et rien que Abdoulaye Sylla avec WAG.

0: en ciblé par l'Assemblée nationale, un fonds Ouah Grand Place. Ainsi, l'interrogation de Ouah Grand Place ne souffre aucun doute, comprenez. Adoption de l'article 118 du règlement intérieur, une modification qui vise tout simplement et tout bonnement Abdoulaye Sylla et rien que Abdoulaye Sylla. On est où là? C'est l'interrogation qui s'imposerait. En attendant, passons au témoin quotidien qui parle d'attaque terroriste à Manantali. Pourquoi faire? Eh bien, pour parler de sabotage et de sabotage à haute tension. Bon, le Sénégal et la Mauritanie pourraient également ressentir les effets de cette attaque en raison de l'interconnexion des réseaux électriques régionaux, explique le témoin ce matin. Ce matin, il conviendrait de terminer avec Tribune Quotidien. Le journal de révéler a fait Pape Cheikh Diallo et compagnie, le vigile, eh bien, le vigile d'une école primaire au point E. Ousmane, eh bien, Ousmane Samb a envoyé en prison son amant en cavale. Et là, mais là, tu donges de Cheikh Fouyou Diémati. Bon, que Dieu préserve le Sénégal.
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accompagne ma stagio aujourd'hui, il veut accompagner le président Kéa. C'est le ministre privé, ce gars qui a resté sa vie et qui veut véritablement se racheter du gars, parce que le gars est du coup. À l'émergence du Sénégal, n'est qu'un ignorant ni son propre nom en d'accord. Vous êtes d'accord? Parce qu'il est temps que le président aussi s'assume en tant que président. Parce que le temps que le président ne peut nous dire pour nous en d'accord, vous êtes d'accord. Ne peut nous dire, celui qui est en train de saboter le Sénégal, c'est Ousmane Sonko. Il est en train de détruire petit à petit ce pays-là. Comment peut-on avoir confiance à un individu qui, premier ministre, c'est tout.

0: sommes là pour une rupture, pour rectifier le tir, pour permettre aux... Il faut créer une nation sénégalaise. Nous n'avons pas de nation. Il faut que le garde de Kassim Tessa, chez lui à Yop, ou bien le garde de Rosso Tessa, chez lui à Op, mais c'est ce qu'on voit. Mais la nature a horreur du vide. Comme nous n'allons pas dans le sens que nous sommes Sengor et que nous sommes une nation sénégalaise, complémentarité et mesure. Nous n'avons pas de notre pour la création de cette nation sénégalaise. Donc, je crois que les fauflages, après la deux fois, on a du bal cadre qui tende. Nous continuons quoi. Moi, je prends déjà petit. Donc, tende, vous avez la parole. Merci.
1: Parce que moi, au Sénégal, du moins 7 ans, moi, mon rec, c'est-à-dire que mon rec, il dit que moi, au Sénégal, on a des problèmes de vie. Comment est-ce que tu dis? Comment est-ce que tu dis que tu es un homme? Mon Sénégal, il existe. Nous sommes tous les deux. Ça ne veut pas dire que nous connaissons une campagne à commun, dis donc. Mais dès que commencer, quand on commence, ça pas ça fait, nous on est sérieux, ça pas pour n'être joie. C'est-à-dire nous sérieux que pour ça, nous devons nous gagner des gains, nous devons. Ouais, nous nous am dolo. Parce que métissage de n'être que nous n'y a pas. Tout en chacun individuellement, qui est n'être tout coulo, qui n'est sérieux, ça nous donne n'être tout coulo. Ça est pas pour n'être sérieux, c'est une pas n'être joie. On est tellement métissé. 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
0: ah
1: Mais Malik, c'est le grand cham, le général cham, le parle de l'époque.
0: Oh, général cham.
1: Ok.
0: Général de division.
1: Vous avez dit
0: que c'est. Mais c'est le général de la guerre de sa croix de division, pourquoi?
1: Non,
0: mais non, c'est le général cham. Non, c'est le général cham. C'est le général cham.
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3: 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ancien président fédération sénégalaise de football dans les années 60. Après l'indépendance, il faut dire qui président de l'Assemblée. Il n'y a pas de Diago Bobo, il faut dire de Dakar. Avant, il
2: faut
3: dire. C'est un gommis. Je ne sais pas ce que tu dis. Tout le monde est blanc. Il y a ce que tu dois faire. Mais tout le monde l'a passé. Après David Diak, il y a eu Bobo Diop, colonel de l'armée haute. Après Bobo Diop, il y a eu Papou Diop. Après Papou Diop, il a Khalifa Sall Diop. Bon, on l'a dit aussi, l'époux. Parce que le président Diak, il y a qu'on le perd. Avant ça, il n'y avait pas de maire sénégalais. C'est tout à fait logique. Vous écoutez les affaires ethniques. Parce que, faut le dire. D'accord, oui, on n'est pas comme ça. dekkuñu ko bo le suite c'est tout à fait logique robe sañu du fay dekk dekkon dañ ko fay da dem dans le sud du colda bi bi jëfë dekk
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3: 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aujourd'hui bu am bo bo jomay fay di am 2 ans bu ngi ci politique ba jomay fay am 45 ans ça fait 43 ans bu nek ci politique lan la ko sénégalais xabe il mo su dégg le directeur poste wala directeur 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Il est vrai, quand on le ligue, là. Pour une politique, tabou du bête fonction. C'est les gens, ils ont rappelé, c'est toute leur vie. Tabou du lédé, nous, nous, politique, beaucoup de signes lédé. Nous, je dis, il est vrai, il est vrai, au Sénégal, il va pas nous dire d'être gouverneur. Je ne sais pas si c'est un peu de temps. Et vous me dites que le calme,
4: Je suis un peu plus de temps. Meeting bi ñu defal ben tour mom moy par rapport à la cohabitation c'est-à-dire que ñom muy sonko ak Jomay dañu duggal Sénégal ci politique bi gëna graw ci adru bi nga xamné tass na ay puissance bu melni France au temps de Jospin avec les 35 heures. Le président de la République, ses orientations politiques et son idéologie de voter qui est le premier ministre, Moussa aujourd'hui, ce que nous voyons, c'est que Ousmane Sonko, le Sénégal, tout développé, un Sénégal qui se cherche, un Sénégal qui essaie de trouver ses marques aussi, dans une situation de politique extrêmement avancée qui s'appelle la cohabitation. Le président Boré, l'Assemblée nationale, nous avons fait un programme de saga directement, nous avons le président de la République, parce que président, l'homme qui a été fait du souk, c'est quand même Ousmane Sonko. Ousmane Sonko ne dit absolument rien. Donc nous vivons une cohabitation à 100%. Nous développons sur la base d'une cohabitation. Pende. Allô, Pende. Gambou.
5: Allô?
4: Waouh, Gambou.
5: Allô, c'est Mali.
4: Waouh. Je parlais de la cohabitation, il y a un moment qui est Sénégal, qui dit que c'est Diomaye Faki. Et vous vous rappelez de Jospin en France? Cette cohabitation qui a démoli jusqu'à présent les conséquences d'une culture en France. Que ce qui s'était passé en Pologne, juste après en fait, l'Union soviétique disparaît avec le gars de Gdansk, qui n'est condamné les chantiers navals de Gdansk, l'Est Valais, ils ont montré les limites. Et Sénégal, il y a un petit temps qui veut imposer une cohabitation où des gens qui ne comprennent pas la politique, ils ont intervenu par rapport à une institution, la présidence de la République, d'attaquer directement le président en tant que député, mais des députés, ils ont ramené le président, ils ont beaucoup fini de l'aider. Qu'est-ce que tu en penses?
5: Waouh, je suis là, tu l'as le moins, façon où nous sommes, n'est connu dans l'orthodoxie, non. L'Iran am, ñom du ñun ñom mais ni ci leneen la ñu né motax may wax ni c'est des gens atypiques waaw ñoo xamné ñu rewuno politiciens yi fi néwon ak leader yi nga xamné ñoo fi néwon dan doxal Sénégal. Ce compromis de cohabitation là mënon na nek lo xamné suñu ko défone tamu am une trêve maintenant, pour ne pas déstabiliser le pays et de répondre aux attentes des Sénégalais, vous bobard dans une cohabitation, vous am solo. Je fais continuer encore cette cohabitation douce là, dont parle Ousmane Sonko, n'est que dans leur ramener, d'arrêter, maintenant, c'est le jambar lobby, nous n'est pour bien déstabiliser le pays. Si lolu nga xamni mom le Sénégal yépp di ragal ba paré manam répondre quatre vocal aux attentes en fait sur le plan économique des Sénégalais bu boba ñu xamni gis la wala ben doxalin la wo bo xamni ben genre de gouvernance la bo xamni et quatre vocal ça peut être ou bien ça sa raison d'être wow. Et je crois que cohabitation, bon, nous avons une constitution, également les systèmes politiques, nous
4: avons. Mais justement, je suis là pour vous montrer que vous avez de mots. Parce qu'il n'y a pas de cohabitation douce ou de cohabitation forte. La cohabitation, c'est entre deux idéologies. Il y a des gens qui sont admis, qui sont exécutifs, qui sont législatifs. Nous formons le gouvernement au niveau de l'Assemblée nationale. Le président a les postes de souveraineté, il y a des postes de souveraineté. Il n'y a pas de forte cohabitation ou de douce. C'est un jeu de mots. Ça n'a pas de sens. C'est ce qui me fait toujours. Continue.
5: Le jeu de langage. les effets de langage et les jeux de langage. 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Bo dégué nit di wax légui c'est man musuma xam luy teggul teggul guy xawma lañ koy wax xawma yoy musuma xam yoy mais c'est même bourri dans le jargon actuel. Wow. Ci les réseaux sociaux ak yu bari rek ak une manière de parler. Donc je crois que le liberté en fait, cette liberté de son co-libertarisme ou bien cette manière de dire les choses comme il veut menait à nous créer ça, ce jargon là, une cohabitation douce. Mais effectivement une cohabitation comme nous beaucoup décrirait qui n'en est pas dans les systèmes politiques. Mm-hmm. Voilà. Et je crois que, en fait, pour revenir encore sur le meeting de Mbour, et sans que vous et que vous me connaissez, qui a eu bis bibi, Diomaye et ses acolytes ont créé ce meeting de Mbour-là pour tester sa popularité. Wow. Et Dihol également. Sous cette parole à Ousmane Sonko, quelles seraient en fait ces marges de gouvernance ou bien ces chances de gouvernance en fait sans Sonko? Et je crois que Bamounaté Hall, t'as de n'yak ni à ni de voir qu'on est quoi. Et au fait, le cas de la fenêtre d'Oudara, t'as le dem de. On a un peu de nouveau. Vu des ménons, voilà, bon, pas des ménons de son corrigé. Et peut-être également, ça peut être une explication, en fait, de son absence à ce meeting-là. Mais, en tout cas, l'immédiat de soit qui cohabitation avec New York, donc, il faut la tête, en tout cas, ça me glisse. Ce compromis de cohabitation-là dont parle, en fait, Ousmane Sonko, ce fait continuer, il n'est qu'une garantie de trêve. 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
4: wanté mais le départ pour le passé, le départ du passé, le départ du Sénégal, sa date de naissance doit être en 2029 parce que pour ñom li nga xamné mom mo xew c'est une transition le permettant de se préparer pour prendre le pouvoir en 2029. Sacrifier le Sénégal, sacrifier des générations, sacrifier l'école sénégalaise et sacrifier l'avancée économique de ce pays créé par les prédécesseurs, ñom lool mom moy sen taxaway. Et il n'y a pas de cohabitation bo xamné ni day am le pape bo xam basé wu ci ay gis gis yu leer mais basé ci djoma sop djou la bëgg. 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Ça c'est une erreur fondamentale et le Sénégal va rester encore 15 à 20 ans pour sortir du problème bi nga xamni ñi créé nañ ko. 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
4: bon par rapport à la cohabitation là les interpellés ma ngi dir soit ci nga don développer yow noko gissé
6: il y a pas de cohabitation. Ils sont de la même partie politique. Votre bonne cohabitation vos femmes. Il a dit que c'est une cohabitation douce. Après, il y a eu Sabagay. 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Je pense qu'ils vont en apprendre, ils vont prendre ça au sérieux. Après, il faut que les gens ne soient pas en train de faire. Donc, on a le droit, mais beaucoup de gens ne sont pas en train de faire. Parce que après, les lits, ils vont être en train de faire. Mais il faut que tout ça soit en train de faire. C'est en train de faire parce que les gens ne sont pas en train de faire. Donc, pour dire que le président de la République, il faut que les gens soient en train de faire. 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
6: 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Le parti de la banque, bien du parti, mais à votre tour, plus à votre tour, autorité qui parti. Et c'est ça le danger. Avec affaire de Bilkoche, attention, ils vont se casser la gueule. Parce que je savais que non, vous êtes président de la République, c'est un lobby, vous êtes président de la République, vous êtes président de la République, vous êtes président. Oui, Amérique, oui, pour détenir la démocratie, tu vas voir, c'est ces mêmes personnes qui n'est que ministre, premier ministre, qui n'est que système, nous t'ai dit, monarchie, qui n'est que l'homme, premier ministre, tout le parti, pour faire un problème. Vous décidez. Faut d'être dans le parlement de l'homme, mais je ne peux pas dire, je peux pas me mettre au-dessus de la mêlée, patata, non, non, pas de problème. Et s'il était le secrétaire général du parti, un pouvoir si possible, mais vous ne pouvez pas dire un support. Mais il n'y a pas de support, les gens de l'Hollywood. Support de l'Hollywood. C'est là qu'il s'est cassé la gueule. Il vient de se casser la gueule. On ne peut pas être un président de la rue, mais par ailleurs, on ne peut pas être. Donc, le bon dit, c'est de l'homme. Il doit être honnête avec le Sénégal. Peut-être ces histoires-là, des petits gens qui ont des chimiques, quand même. Ils m'ont dit, mais qu'est-ce que cette dame-là peut rapporter au Sénégal? C'est rien.
8: Absolument rien. Ils m'ont dit, Abdelrahman Diouf, là, nous pouvons rapporter au Sénégal. Mais comment est-ce que vous avez dit, un professeur, dans l'université de l'église, pour prendre les policiers, on les met là où il faut. 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les gens mais quand même les Sénégalais méritent plus que ça mais les moulins vont le dire que ni par les billets ni qu'on a dit boy que des jobs à bout de base. Je vais vous souvenir de ça. 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
6: 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des coups de chef de cabinet. Moi, je suis un peu de ça. Nous sommes là, nous sommes congrès. Quand vous avez dit que vous avez dit que vous congrès, vous avez dit que vous avez dit que vous avez Sénégal. C'est ça qui est malheureux. Il faut faire des choses comme ça. Il faut faire des choses comme ça. Il faut faire des choses comme ça. Il faut faire des choses comme ça. Il faut faire politique. Il faut faire des choses comme ça.
4: Pourquoi l'Assemblée nationale a défendu Niari loi pour Djokpo, le président de Mouprobou Djeko, ce qui est une première dans le monde, je n'ai jamais vu et entendu. Assemblée nationale, nous avons voté la loi, nous avons voté le président pour Mouprobou Djeko. Donc le mal est un peu partout au Sénégal.
6: Il y a eu une erreur qui lie de faire
4: Il a préféré deux versions.
6: C'est une question de virgule.
4: Pourquoi nous ne devons pas être objectifs par rapport à ce qui se passe au Sénégal? Le Sénégal est supérieur à tout ce qui est à l'intérieur, à tout le monde. Objectivité par rapport à tes analyses. Laisse-moi terminer. C'est-à-dire que c'est bien beau de défendre là où tu es. C'est ça la démocratie. Mais objectivement, la réussite du Sénégal, ce qui s'est passé à l'Assemblée nationale avec les deux PV, vice de formule. C'est une première au niveau de l'Assemblée nationale avec les gens qui ont été entourés de députés et pour nous liguer ce qui est le bon coup. Nous promulguons comme nous donnons un loi pour les gens sénégalais. Ça peut être une virgule, mais vice de forme, je te conseille d'avoir une certaine objectivité. Parce que ce que tu dis, il n'y a aucune objectivité sur ce que tu dis.
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7: Non.
9: Là,
7: mais il y a ce qu'on appelle les commissions. Commissions plénières, ça devrait amener une enquête. Comment? Tu parles de
9: Quelle que soit Alpha, rectifier.
7: Mais c'est ce qu'il doit faire.
9: Mais là, ce que tu dis à Clima,